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Merci d'être à l'écoute et j'aimerais faire un beau salut à la gang du centre de camping de la Sarre qui sont dans nos fidèles auditeurs tout le temps. Un plaisir de vous savoir à l'écoute. Toute la belle gang de la Sarre, j'en profite pour vous saluer et merci d'être là. On a la meilleure musique jusqu'à minuit. Mon nom est Charles et on est ensemble en ce jeudi soir en Abitibi. À peine.

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Merci de nous avoir choisi en cette journée du jeudi. On est aujourd'hui le 23 juillet. Mon nom est Charles et c'est un immense plaisir de vous présenter la meilleure musique en Abitibi jusqu'à minuit.

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Merci d'être à l'écoute et j'aimerais faire un beau salut à la gang du centre de camping de la Sarre qui sont dans nos fidèles auditeurs tout le temps. Un plaisir de vous savoir à l'écoute. Toute la belle gang de la Sarre, j'en profite pour vous saluer et merci d'être là. On a la meilleure musique jusqu'à minuit. Mon nom est Charles et on est ensemble en ce jeudi soir.

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Merci de nous avoir choisi en cette journée du jeudi. On est aujourd'hui le 23 juillet. Mon nom est Charles et c'est un immense plaisir de vous présenter la meilleure musique en Abitibi jusqu'à minuit.

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Bon vendredi, bienvenue dans vos 100 000 matins, Fred Côté avec vous. Jusqu'à 9h. Merci d'être avec nous autres. Ça me fait plaisir. Ça me fait plaisir que vous soyez là, tout le monde. Bien content de vous accueillir dans nos 100 000 matins, édition du vendredi 24 juillet. Je veux saluer spécialement ceux qui présentement sont en vacances, mais qui m'écoutent, qui sont là, là présentement, là. 5h59, vous êtes là, votre radio joue, vous êtes en train de prendre votre petit café, vous êtes en train de faire votre jogging, ou peu importe ce que vous êtes en train de faire, vous nous écoutez, vous êtes là, mais vous êtes en vacances, vous êtes debout à cette heure-là, je vous lève mon chapeau. Je vous lève mon chapeau parce que moi, en vacances, pour me dire en affaires, je me rattrape puis je te dors ça là, des fois jusqu'à 9-10 heures le matin. Là. Facile, facile, facile. Qu'est-ce que tu veux? C'est ça, quand on se lève à 3h30, on essaye de se rattraper un petit peu ailleurs. Peut-être que vous êtes bien, bien matinal aussi. Ben, bref, est-ce que vous êtes en vacances? Vous ne l'êtes pas encore? Où ça arrive, là. T'sais, aujourd'hui, c'est votre dernière journée. Vous partez pour un beau 2 semaines. Ceux qui sont toute la gang de la construction, il vous reste encore une belle semaine. Puis en plus de ça, là, aujourd'hui, puis pour le week-end, début de semaine prochaine, il va faire vraiment super beau, là. On est de retour, là. Après un début de semaine un peu chaotique, un peu partout, là. Là, il va faire beau, là, en fin de semaine et aujourd'hui aussi. Fait que profitons-en et bonnes vacances pour ceux qui sont en vacances, pour ceux qui poursuivent la vacances, pour ceux qui commencent. Profitez-en bien. Merci d'être là. Je vous rappelle que vous pouvez aussi toujours communiquer avec moi. Ça me fait plaisir de vous lire. Si vous avez des questions, si vous avez... je vous pose des questions des fois aussi. Si ça vous tente de répondre, que ne serait-ce que pour le quiz, ou me dire un petit coucou, peu importe, 1-855-40-RADIO, 1-855-407-2346. Ça me fait toujours plaisir de vous lire. On a l'excellente Lynn Boutiette qui est là pour la chronique techno. Ça, c'est dans à peu près une trentaine de minutes. Ça va peut-être changer la façon dont vous consommez votre télévision sur Netflix et sur Amazon Prime. C'est deux sujets là, de la chronique techno là, qui s'en vient dans quelques, à peu près une trentaine de minutes, comme je l'ai dit. Alors, on a toujours de l'excellente musique. Merci d'être avec nous autres ce matin. Merci de nous avoir choisis. Puis on va essayer de passer un bon vendredi. Pas on va essayer, on va passer un bon vendredi tout le monde ensemble. Parce qu'on a de l'excellente musique avec, entre autres, Vincent Vallière, mais pas tout de suite. C'est Jeff Posé avec Emmêlé dans ses cheveux. Sur le meilleur de la musique, à haut. Merci d'être là. Bon vendredi.

0: fais pas.
1: Je suis allé au cinéma hier. Voyons, il faisait ben trop beau pour aller au cinéma. Moi, c'est dans ce temps-là que j'y vais. Aller me traiter de sauvage, peut-être. Mais j'aime ça quand il n'y a pas trop de monde. Puis même hier, c'est ce que je disais avec ma blonde, je pense que ça fait longtemps qu'on n'est pas venu au cinéma, puis il y avait tant de monde que ça dans la salle. On dit, oui, il me semble qu'il y a beaucoup de monde. D'habitude, on est comme trois, tu sais, on y va l'après-midi, on y va des journées où c'est qu'il fait beau, on attend que les films aient passé plusieurs temps avant d'aller voir le film. Fait que souvent, on se retrouve, on est deux, trois, peut-être sept dans la salle de cinéma. Hier, il y avait à peu près, bon, je dirais, je vais être généreux, on va dire une vingtaine de personnes. Pour nous autres, c'est beaucoup. Fait que traitez-nous de sauvages si vous voulez. Mais j'ai quand même vu un très bon film. Je vous l'ai dit, je me fais un point d'honneur d'essayer d'aller voir les films québécois en salle. Parce que je trouve que faut l'encourager, notre cinéma. Puis faut encourager la culture au Québec. Puis la meilleure façon d'encourager les films québécois, c'est d'aller les voir au cinéma. Pas d'attendre qu'ils arrivent sur différentes plateformes puis on les voit gratuitement. Ou bien l'argent qu'on envoie à cette plateforme-là. T'sais, et non pas les recettes d'un film. Fait que je trouve ça important d'encourager la culture et le cinéma québécois. Et j'ai vu 125 rue des Malaises qui m'en vedette Rémi Girard, Geneviève Schmidt, Pierre-Luc Funk, Claude Legault et aussi Guylaine Tremblay. Guylaine Tanguay, sur sa chanteuse, Guylaine Tremblay, qui a pas un gros rôle, mais qui a un rôle assez marquant, puis... Elle est drôle, Guylaine Tremblay, là-dedans, là. C'est très, très bon. Puis, je vous le conseille. C'est un bon film. C'est assez léger. Ça aurait pu être une comédie d'un théâtre d'été. À peu près. Un peu moins rocambolesque, un peu moins peut-être clownesque qu'une comédie d'été, là. Une comédie de théâtre d'été. Mais ça reste un peu dans les mêmes eaux, là. Tu sais, un décor assez simple. C'est toujours campé à peu près dans le même endroit. Des dialogues qui sont drôles. La photographie, par exemple, du film est très, très belle. T'sais, les images, ça a été tourné dans un genre de chalet. La nature est bien présente. Fait que le film est bien réalisé. Les acteurs sont très bons. T'sais, chaque acteur qui sont là-dedans ont pas besoin de refaire leur réputation. Là, t'sais, leur réputation est parfaite. Ils sont excellents et le film est excellent aussi. Fait que je vous invite à aller voir ça, aller au cinéma. Il y a tellement de bons films présentement. T'sais, je regardais ça là, quand on est arrivé puis on savait ce qu'on s'en allait voir. Mais, OK, ça, on pourrait venir voir ça. Ah oui, ça, j'ai hâte de voir ça. Ça, j'ai hâte de voir ça. Ah oui, c'est vrai. C'est juste que pour aller voir l'Odyssée, moi, je vais aller voir l'Odyssée puis je vais aller voir ça au cinéma, là, le plus récent de Christopher Nolan. Mais tabarouette, quand j'ai vu... Hey, c'est 178 minutes. Fais le calcul rapide, là, tu vas être assis 3 heures. Prends-toi pas une grosse liqueur, sinon, il va falloir que tu te lèves en plein milieu du film. Ça, c'est sûr et certain. Ils sont en tournée d'adieu partout à travers le Québec, dans tous les festivals, ils vont être là. Manquez-les pas s'ils passent dans votre bout. C'est Cain avec Parle-moi de toi.

Moi, j'ai une grosse voix. Je parle fort, puis je suis capable de sortir quand même des sons assez forts de ma bouche. Mais vous pensez que c'est quoi le record du monde du cri le plus fort? Parce que ça a été battu par un Australien qui s'appelle Joseph McGrail Badup, qui est un crieur public et qui a battu un vieux record qui datait d'une trentaine d'années. Il a réussi en criant. Et c'est assez exceptionnel, là. 122,4 décibels. Là, tu dis, ouais, ça représente quoi, 122,4 décibels? Ben, c'est à peu près le son d'une chaîne, ça. Tu sais, là, ton voisin, le matin, là, qui décide de partir ça, là, à 8 heures, ouais. Ben, c'est exactement ce son-là, mais pas que t'entends chez vous, là. Imagine-toi à côté de la tronçonneuse. On compare même ça, là, au décollage d'un avion. Hey, tabac! Ce gars-là, quand il se fâche, ça doit pas être bobo dans les alentours. On comprend pourquoi il y a cette job-là. Crieur public officiel à Canberra. Tu sais, il y a pas de secret dans la vie, là. Il y a pas de hasard, plutôt, dans la vie, tu sais. T'as gagné une grosse voix, c'est trouvé un job qui va avec. C'est aussi simple que ça. Je trouve ça. T'es en train de travailler chez eux, mettons, dans son établi. Pow! Donne un coup de marteau sur le pouce. Aïe aïe! Trois quarts du quartier est réveillé. Tout le monde le sait. Ça, c'est sûr et certain. Joseph Poirier et Rodéo en musique, 6h18 dans vos 100 000 matins. Merci d'être avec nous autres. À haut.

0: Courte pause et la chronique techno avec Lynn Boutiette, ça s'en vient là, dans les prochaines minutes. On va parler, entre autres, des codes sur Netflix, des codes que vous pouvez contrôler. Parce que tu sais, Netflix, là, quand vous allez sur Netflix, les recommandations, ça, à un moment donné, ils finissent par comme revenir toujours dans les mêmes affaires, mais tu peux changer ça. Puis Lynn va nous expliquer comment dans quelques minutes.
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0: On vous souhaite un bon vendredi.
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Amazon Prime change ses abonnements. Netflix, vous pouvez maintenant changer vos codes pour que vous n'ayez pas toujours les mêmes affaires qui arrivent ou qui vous soient proposées. Lynn nous parle de tout ça là, pour la chronique techno qui s'en vient dans quelques minutes. Tout de suite, après classe moyenne, je suis en vacances dans le meilleur de la musique à Haut.

0: Vous savez, depuis le début de l'été, c'est pas à François Charon qu'on parle, mais bien à sa fière représentante, Lynn Boutillette, qui est au bout du fil pour la chronique techno. Bon matin, Lynn.
1: Bon matin, très contente d'être là encore ce matin.
0: Ah, très contente de t'avoir parce que c'est toujours intéressant, Lynn. On apprend toujours un paquet d'affaires intéressantes. Et on va commencer avec les abonnements Amazon Prime. Avant, on pouvait pas partager ça avec quelqu'un d'autre qui restait chez nous. Maintenant, on peut le faire.
1: Ben oui, hein. Enfin, on pourrait dire, il était temps.
0: Oui, effectivement.
1: Parce qu'en fait, ben là, ça fait plus de sens qu'on puisse pas faire ça, voyons. Donc, là, il y a quelques jours, Amazon a enfin débloqué, hein, puis ils ont annoncé qu'au Canada, maintenant, effectivement, deux adultes sous le même toit vont pouvoir partager un seul abonnement. On dirait qu'on a l'impression que notre mère vient nous donner une permission d'adulte, là. Non, en tout cas. Parce que, non, mais c'est vrai. Mais c'est parce qu'avant, on pouvait pas, hein, on pouvait pas le faire. C'était soit que quelqu'un payait son abonnement, puis qu'on partageait notre connexion, mais là, ça devenait tout un peu mélangé.

0: Mais là, cette époque-là est révolue. Alors, qu'est-ce que ça fait, en fait? C'est que les gros avantages, là, c'est qu'un adulte avec qui on partage notre abonnement, ben, il devient donc un deuxième utilisateur complet avec les mêmes avantages. C'est-à-dire profiter de la livraison de Prime, Prime Vidéo, puis t'as même des avantages avec DoorDash. Mais là, il faut savoir qu'il faut que les deux adultes habitent, évidemment, sous le même toit. Il n'y a pas une affaire que ma soeur, ça ne tente pas de payer pour Amazon, fait que je vais l'inscrire, ça ne fonctionnera pas. Il faut vraiment, vraiment que ce soit sous le même toit. Et évidemment, il y a un des deux adultes qui restera le membre principal de l'abonnement principal.
1: Mais Lynn, comment ils peuvent faire pour vérifier ça avec l'adresse IP, j'imagine?
0: Ben exactement, c'est avec l'adresse IP, un peu comme toutes les autres plateformes l'ont fait. Tu sais, Netflix qui reconnaît que on ne peut plus partager. Pendant un bout, on s'en est sorti. Hein? On a réduit nos factures comme ça. Mais là, on ne peut plus le faire comme ça. Malheureusement, c'est comme ça. Mais en fait, le gros avantage là-dedans, là, puis c'est pour beaucoup de couples, hein, dont le mien. En fait, ça va être terminé hein, que ma blonde apprend son cadeau de Noël par sa facture qui rentre dans son courriel.
1: Okay.
0: C'est bien fatigant, c'est bien plate. Hein? ça, c'est le fun. Chacun a son compte, chacun a son espace, tout le monde fait ses choses. Puis comme ça, on reste un peu indépendant de notre profil. C'est sûr que là, pour les gens qui ont déjà deux comptes et qui payent déjà pour deux comptes, il y en a quelques-uns. De un, ça me fait plaisir, je viens de vous faire économiser 100$. J'accepte les chèques. Mais aussi, vous allez pouvoir aller voir sur François Charron comment faire pour décider premièrement lequel des deux comptes on garde et faire le transfert de la bonne façon pour être sûr de rien perdre de votre historique ou de vos anciens achats. Okay. On vous explique tout ça, c'est super simple.
1: Et là, on est en pleine vacances de la construction et Google Maps a un truc pour nous aider, là, pour nous donner un sérieux coup de main.
0: Ben oui. En fait, c'est que les vacances de construction sont là, hein, puis là, il y a beaucoup de gens qui planifient à l'avance leurs vacances, mais il y en a d'autres qui sont plus du genre dernière minute. Là, je vous laisse du temps pour penser à des noms. Hein,
1: j'en suis.
0: Un peu. J'en ai. Bon, pour les gens qui sont fâchés après toi, je vais te donner une solution. En fait, c'est que quand tu viens pour choisir ton activité la journée même, là, à dernière minute, ben souvent, ce qu'on fait, c'est on prépare les enfants, on prépare les collations, les bouteilles d'eau, on embarque tout le monde dans l'auto, puis là, tu arrives à cet événement-là, cette activité-là, et le stationnement est plein, il y a une file qui finit plus, puis tu as l'impression que tout le Québec a eu la même idée que toi. Mais là, Google Maps, ce qui nous permet de faire, là, c'est qu'il te permet d'aller vérifier dans ses fonctions. Quand tu ouvres Google Maps, là, bien sûr, là, tu vas avoir ton trajet, le trafic qu'il peut y avoir, mais il y a plus d'informations que ça. En fait, on peut ouvrir un bloc, OK? Le bloc complet de la place où on s'en va. Et si on défile un peu dans le bloc un peu plus bas, vous allez voir les heures d'affluence.
1: Ah oui.
0: Et ce que c'est les moments où l'endroit est habituellement plus achalandé que d'autres par des données qui sont recueillies par Google. Donc, on peut découvrir, par exemple, qu'un musée qui est rempli à 1h l'après-midi, ben, il est beaucoup plus tranquille à 10h le matin. Ou un restaurant que tu veux aller souper à 6h, ben, finalement, peut-être qu'à 7h, c'est peut-être mieux d'après ce que Google utilise. Ce qui est cool aussi, c'est que pour les amateurs de tourisme qui ont le goût de voir, mais pas aller dans des places que c'est trop chargé, vous pouvez le faire. Vous avez juste à mettre une région d'une section de ville et vous allez voir l'affluence du moment. Bon, et j'oublie pas non plus les plus extravertis d'entre vous. Tu vois-tu comment je me suis exclue là-dedans?
1: Ça.
0: Mais pour ceux qui ont le goût de savoir où qu'il y a du monde, mais c'est vrai, il y a des gens qui veulent savoir où il y a party. Ben, ça sert aussi à ça. Quand tu as le goût d'être dans des événements, de t'assurer que tu n'es pas en train de manquer quelque chose, ben, le fear of missing out, là, ben, je vous aide avec ça. Ben, vous pouvez aller voir justement où est l'achalandage. Donc, c'est vraiment très cool, super simple. Allez sur françoischarron.com et on vous explique tout ça. C'est déjà disponible en plus. C'est même pas une application installée. Des fois, on a des applications puis on a des trucs. Puis on ne le sait même pas.
1: J'aime vraiment ça. Moi, Lynn, avec un outil comme ça, je vais pouvoir continuer à dire qu'il y a un bon Dieu pour les gars à dernière minute, comme moi. C'est vraiment fun. Pourquoi? Je ne te raconterai pas mes vacances avec mes enfants où j'ai booké une pourvoirie un jour avant de me rendre à la pourvoirie. J'ai été tellement chanceux que je leur avais promis ça. Parce que le problème, c'est que je leur promets ça d'avance, tu sais. Mais je réserve à la dernière
0: c'est
1: minute.
0: C'est pas la fête.
1: Mais je suis chanceux.
0: Ouais, c'est très dangereux.
1: C'est comme avec les cadeaux
0: là,
1: de Noël.
0: Là, en plus, des trucs pour t'en sortir. C'est pas drôle.
1: Et là, on va aller du côté de Netflix, Lynn, parce qu'à force de nous connaître, Netflix nous enferme dans ses propres recommandations. C'est vrai là, qu'à un moment donné, on voit toujours les mêmes affaires sur nos fils ou dans nos propositions.
0: Ben oui, c'est ça. Hein. Tu commences, tu t'assois un soir, tu as ton bol de popcorn, tu es super content. Là, tu t'ouvres une catégorie. Là, finalement, voyons, j'ai tout vu ça. Là, tu ouvres une autre série. Là, tu ouvres un film. Hein? Voyons, il me semble que je ne sais pas, ça me tente pas. Puis là, 20 minutes plus tard, ben, tu as fini ton popcorn, mais tu n'as toujours pas compris un film. C'est vrai. Mais là, en attendant, justement, cette, la rentrée télévisuelle québécoise qui s'annonce franchement miam, miam, miam cette année, ben, j'ai le goût de vous proposer de fouiller un peu dans le catalogue Netflix avec les fameux codes Netflix. Bon, on en a tous déjà entendu parler. Il y a des gens qui se demandent, coudonc, c'est-tu légal cette affaire-là? C'est quoi cette affaire-là? C'est quoi ces codes? En fait, c'est des numéros, c'est juste des numéros qui sont associés à des catégories très précises dans Netflix, OK? Fait que c'est des codes qui sont plus ou moins cachés parce que Netflix apprend à vous connaître avec le temps et pense vous connaître et pense toujours vous recommander la bonne chose. Mais à un moment donné, d'être pogné dans notre carcan, on vire fou puis on a le goût de voir d'autres choses. Donc, comment faire? C'est super simple. Il faut aller sur Netflix sur votre ordinateur, OK? Et dans votre navigateur, vous allez avoir sur françoischarron.com, on a toute la liste complète des codes Netflix que vous pouvez mettre. Et vous allez ajouter les derniers les chiffres de la catégorie au bout de l'URL de Netflix. Et à ce moment-là, vous allez découvrir un paquet. Je vous dis, quand je vous dis qu'il y en a beaucoup des catégories, Netflix affirme qu'il y a présentement 36 000 catégories à découvrir. Donc des choses là, vraiment cool comme un film qui dure juste 90 minutes. Des séries que tu peux terminer juste en une soirée ou des télé-réalités que tu n'as jamais connu l'existence. C'est complètement fou. Pour vrai, allez voir ça. Et en plus, je vais vous encourager à noter ce que vous écoutez. Tu sais, avec les petits pouces, le 1 pouce, 2 pouces. Des fois, on l'oublie parce que c'est dans l'interface depuis longtemps. Mais ça aide vraiment à guider les recommandations de Netflix. Donc, au lieu de paniquer puis de stresser à pas savoir quoi écouter, allez fouiller dans votre catalogue sur votre ordinateur et mettez-les dans votre liste. Donc, vous faites ajouter à ma liste et à partir de ce moment-là, retournez dans votre salon, écrasez-vous dans votre sofa et vos nouveaux choix seront disponibles partout.
1: Moi, c'est pas compliqué. Là, je me fais des soirées juste pour choisir ce que je vais écouter dans d'autres soirées. T'sais, tu fais une soirée, là, tu te consacres à ça, tu mets ça dans tes favoris, dans ta liste et tout ça, comme ça, au moins, c'est simple. Lynn, on peut retrouver tout ça sur lefrançoischarron.com.
0: Oui, toujours là. Et il y a bien plus de choses. On a tellement de choses.
1: Ça, c'est sûr et certain. Lynn, merci beaucoup, puis on se donne rendez-vous la semaine prochaine, même heure, même poste.
0: Avec plaisir, à bientôt.
1: Merci, salut.
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0: merci.
1: Dans quelques minutes, je sais pas si vous êtes des fumeurs et si vous, tu sais, parce que de plus en plus, pas de plus en plus, mais année après année, depuis plusieurs années, on met des avertissements sur les paquets. Ça a commencé avec une bande jaune. Là, on met de plus en plus d'images. Là, maintenant, c'est rendu directement sur les cigarettes. Et là, ben, à partir du 1er août, ça va encore changer. Et je vais vous dire une affaire. Les images sont assez frappantes. Je vous en reparle dans les prochaines minutes. On a de l'excellente musique qui s'en vient pour vous avec, entre autres, Arpin Lépine.
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énormément de volonté pour arrêter de fumer. Je le sais. Moi, ça fait deux ans, un peu plus que deux ans que j'ai arrêté de fumer. Puis ça a pas pris juste de la volonté, là. Ça a pris une crise cardiaque. Moi, j'ai fait une crise cardiaque à 50 ans. Ça m'a rentré dedans. Bon, c'est sûr qu'il y avait pas juste la cigarette comme problème, là. Problème d'alimentation, je m'entraînais pas, je faisais pas d'espoir. T'sais, il y avait un paquet de raisons. En plus, l'hérédité là-dedans, mon grand-père est décédé à 43, je pense, d'une crise cardiaque, lui aussi. Fait que, t'sais, j'avais plein de signes, j'ai pas fait attention, mais aussi j'étais un fumeur et ça prend énormément de volonté, ça a été tough, puis même encore là, deux ans et demi et plus après, des fois j'ai encore le goût, j'ai encore dans des moments de stress ou dans des moments de, tu sais, elle m'a accompagné pendant une grande période de ma vie. J'ai commencé à fumer, j'avais 14 ans, imaginez, 14, 15 ans là. Bon, t'as pas autant là, mais j'ai été un fumeur un paquet par jour, puis j'ai tout vu là. Tu sais, au début c'était bien correct, au début c'était pas cher, puis là tranquillement pas vite on a commencé à monter les prix en espérant décourager de plus en plus les jeunes. À un moment donné, bon, il a commencé à mettre des avertissements sur les paquets de cigarettes, une petite bande blanche en haut. La cigarette peut causer ci, peut causer ça. Après ça, on a décidé d'ajouter des images. Là, whoop, les images sont rentrées. Bon, c'est pas très très chic, mais à un moment donné, tu dis, voyons donc quelqu'un avec une langue de même là. Tu sais, tabarouette, tu t'es rendu comment là? Tu sais, il a pas fait attention pour se rendre jusque-là. Puis là, la dernière, plus récemment, on a rajouté même un avertissement sur directement sur la cigarette. Moi, pendant que je fumais, quand j'avais eu cette annonce-là, je me dis, ah non, ça, là, ça va être la fin. Moi, je pourrais pas fumer avec ça, mais pourtant, j'aurais sûrement continué parce que qu'est-ce que vous voulez, c'est plus fort que tout. Et là, ben c'est autre offensive de la part du gouvernement qui, là, vraiment, là, il va fort, là. Tu sais, c'est des images. Bon, il y en a qu'on a déjà vues, mais il y en a qui sont frappantes. Et aussi, surtout, c'est qu'on a décidé de les mettre beaucoup, mais beaucoup plus gros. Tu sais, là, présentement, le paquet, c'est l'image au complet. On a juste une petite bande en bas là, qui dit c'est quoi le produit qui est dedans. Mais sinon, là, c'est en très, très gros sur le paquet. Puis les images sont assez frappantes. Il y en a, comme je le disais, là, qu'on a déjà vu, mais d'autres nouvelles qui apparaissent. Fait que, encore une fois, c'est ça, on est mis en garde sur les nouveaux paquets de cigarettes. Vous allez voir ça arriver là, d'ici le 1er août. Mais je vous le souhaite. Je vous souhaite. Puis je le sais que c'est difficile. Puis je le sais que ça peut être donc le fun. Puis qu'on aime donc ça, fumer. Puis tu sais, j'en étais un de ceux-là. Là. Moi, j'aimais ça, là. Tu sais, j'étais pas à faire, oh, ça m'écœure, oh, j'ai hâte d'arrêter, mais je suis pas capable. Non, non, moi, en way, j'aime ça. Quand tu prends un petit verre, en way, un nom par-dessus un nom. Je vous souhaite de vous faire ce cadeau-là, parce qu'une fois qu'on est libéré de cette emprise-là, et il y a des effets directement là, sur nos vies, là, et autant sur notre santé, sur ce qu'on a de l'air, sur notre visage, sur nos dents, sur nos doigts, sur toutes nos affaires. Fait que je vous souhaite d'être capable d'avoir la force de vous faire ce plus beau cadeau-là. Moi, mon père m'avait dit ça un jour. Il m'a dit, Fred, le plus beau cadeau que tu pourrais te faire, c'est d'arrêter de fumer. Ben, je me le suis fait, ce cadeau-là, et j'en suis très, très fier. Donc, je vous souhaite la même chose. Un petit tour au Maroc avec les trois accords, ça vous tente-tu? C'est ce qu'on vous offre maintenant dans le meilleur de la musique à eau avec Marrakech des trois accords.

0: vais me mettre en retard, là. Mon boss ne m'aimera pas, mais je vais le faire pareil parce que on s'en est passé le quiz. Je vous le fais quand même là, rapidement. Plus gros mensonge de l'année. Je te donne une année, trois affirmations, il y en a une qui n'est pas vraie. D'habitude, je te donne une tonne pour y penser, mais là, j'ai dépassé mon temps. Allons-y donc avec ce matin, 1986. En 86, à la télévision, c'est le lancement de la chaîne Musique Plus. Au sport, en 86, le Canadien gagne la Coupe Stanley. Elle est un peu facile, mon Sylvain. Et en musique, en 86, Tony Basil lance la pièce Mickey. Hey, Mickey, you're so fun, you blow my mind, Mickey. Quel est le mensonge? Ben, c'est sûr qu'en 86, ça, tu t'en rappelles. Si tu t'en rappelles pas, je te le dis, le 86, c'est l'avant-dernière Coupe Stanley du Canadien de Montréal. Quoique, moi, je sens, il y en aura une de plus qui va s'ajouter dans les prochaines années. Je dirais ça. Sinon, en 86, à la télévision, c'est le lancement de la chaîne Musique Plus. Ça a été une révolution dans le monde télévisuel du Québec. Donc, par déduction logique, la pièce Mickey a été lancée en 1982 et non pas en 1986. Merci au collègue Sylvain Morin. Les nouvelles s'en viennent avec Louis-Philippe Arnoin-Harel. Puis après ça, on va parler sport. On a une super belle deuxième heure de vos 100 000 matins. Merci d'être là. On vous souhaite un bon vendredi. Puis si vous êtes en vacances, ben profitez-en donc.
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4: Bon vendredi, ici Louis-Philippe Arnoirel. L'administration Trump a annoncé hier qu'elle imposait des droits de douane à des dizaines de pays, dont le Canada. Elle a invoqué le recours au travail forcé dans les chaînes d'approvisionnement quelques heures avant l'expiration de son précédent dispositif tarifaire. Le Canada, le Mexique et le Royaume-Uni font partie des pays soumis à des droits de 10%, tandis que d'autres pays sont soumis à des droits de 12,5%. Certains produits, notamment le pétrole, le gaz et les engrais, sont exemptés, tout comme ceux qui sont couverts par l'accord Canada-États-Unis-Mexique. Par ailleurs, des représailles visant les États-Unis sont possibles à la suite de la série de droits de douane annoncée lundi par le président américain Donald Trump. C'est ce qu'a laissé entendre le premier ministre Mark Carney hier, après une réunion d'une journée avec ses homologues de toutes les provinces à Charlottetown. Cette rencontre visait à discuter de la riposte à donner aux sanctions américaines qui pourraient toucher jusqu'à 28 milliards de dollars d'exportations canadiennes à compter du 19 août. Si M. Carney emprunte la voie de la contre-attaque, il aurait comme allié le premier ministre ontarien Doug Ford, qui est favorable à des mesures de rétorsion vigoureuses, mais ses collègues des autres provinces, notamment Christine Fréchette, sont plus frileux. Et encore, le premier ministre Mark Carney exige des gains de productivité avant de réinjecter des fonds fédéraux dans le système de santé des provinces. Il a ainsi répondu hier à ses homologues provinciaux qui réclament à grands cris un réinvestissement majeur d'Ottawa. La proportion du financement fédéral en santé décroît d'année en année, alors que les besoins ne cessent d'augmenter. Et dans l'Ouest canadien, selon un responsable régional, les structures d'une vingtaine de propriétés ont été affectées par un incendie de forêt qui fait rage au nord-ouest de Clinton, en Colombie-Britannique. Kevin Skrepnek, responsable des services communautaires et d'urgence, a précisé que les dégâts allaient de bardages fondus à la destruction totale de constructions. Il a ajouté que les dégâts se situaient principalement sur des propriétés au sud du lac Big Bear, où l'incendie de 59 Creek fait rage depuis vendredi dernier. C'est ce qui complète vos actualités Arsenal Media. Passez une bonne journée sur nos ondes.
5: S'il y a quelque chose qu'on va retenir de la saison morte dans la Ligue nationale de cette année, c'est qu'on a signé des joueurs à beaucoup trop d'argent, tant qu'à moi. Et là, il y en a un autre qui a signé hier, c'est Patrick Kane qui est de retour à Chicago, équipe qu'il avait repêchée, équipe où il a commencé sa carrière, où il a connu ses meilleurs moments, si on va le dire. Le problème, c'est pas qu'il retourne à Chicago. Le problème, c'est qu'on lui donne 8 millions par année. 8 millions de dollars à Patrick Kane par année. Tu sais, l'an passé, je pense que 50 de points en près de 70 matchs. Tabarouette que je trouve qu'on commence à surpayer un peu les joueurs dans la Ligue nationale, mais tant que ça sort pas de mes poches, le reste, ça me dérange pas ben. Sinon, on regarde ce qui se passe dans la Ligue canadienne de football, les Alouettes qui vont tenter de poursuivre sur ce beau début de saison, la semaine 8 d'activité. On reçoit au stade Percival Molson les Tiger Cats d'Hamilton, ou les Ticats, comme disait Pierre Dufault à l'époque. Sinon, dans la MLS, c'est l'Inter de Miami qui sont en visite au stade Saputo, mais ça sera sans Lionel Messi, qui n'y sera pas. Quand même, le CF Montréal qui fait face à toute une équipe. Dans le baseball majeur, hier, les Jays ont finalement gagné 3-1 contre les Rays de Tampa Bay. Bon, on dit que on est de retour sur le droit chemin. Pff, ça va en prendre pas mal plus de victoires pour être de retour sur le droit chemin. Croyez-moi, là, c'est une saison un peu ordinaire pour les Blue Jays de Toronto. Et on se déplace en Formule 1 parce que c'est le dernier Grand Prix avant la grande pause d'été. Donc, le Grand Prix de Hongrie. Après ça, on prend une pause jusqu'au 23 août, où là, on sera de retour aux Pays-Bas. Le pays, le Grand Prix de Max Verstappen. Ça, dire ça vers Schappen. Bon matin, bienvenue dans vos 100 000 matins. Fred Côté avec vous jusqu'à 9h. Merci d'être là. Je veux dire un merci spécial à ceux qui sont en vacances puis qui sont là présentement, là, qui se sont levés ce matin, qui sont déjà debout, en train de prendre votre petit café au camping, en train de demander qu'est-ce qu'on fait aujourd'hui, on joue à quoi, on fait quelle activité. Si vous n'êtes pas en vacances, ben je vous souhaite une belle journée. Peut-être que ça s'en vient, peut-être que c'est votre dernière journée avant des vacances bien méritées. Sinon, ben on vous accompagne. On est là, nous autres, pour vous accompagner si vous êtes au boulot, si vous êtes au camping, peu importe, on vous accompagne avec le meilleur de la musique, avec un paquet de sujets aussi, toujours bien, bien intéressant. Dans cette heure-ci, entre autres, bel hommage à Marc Messier. On n'aura pas des funérailles nationales, là, mais c'est quand même une très, très belle initiative. Ça, je vais vous en reparler dans quelques minutes. Sinon, Belle nouvelle aussi pour les amateurs de la série des films Deadpool. Et on a un paquet d'autres affaires demain. Fait que on va avoir bien du fun dans cette prochaine heure-là. Puis on va avoir bien du fun jusqu'à 9h dans vos 100 000 matins. Encore une fois, merci à tout le monde d'être là. Moi, ça me fait plaisir, en tout cas, d'être avec vous autres. Puis, ben c'est vendredi. Quand c'est vendredi, on se sent toujours très, très bien. Donc, belle initiative pour... Je dirais rendre un dernier hommage à Marc Messier. On le sait, il n'y aura pas de funérailles nationales. Puis je trouve ça correct, là. Tu sais, c'est pas une question qui en mérite ou qui en mérite pas. Mais je pense que, tu sais, pour des funérailles nationales, ça prend des héros, tu sais. Des grandes personnalités, des grands personnages, des figures marquantes de l'histoire, je pense, à mon avis. Sans dire que Marc Messier n'en est pas une... Tu sais, c'est pas tout à fait matière à avoir des funérailles nationales, mais quand même, il faut y rendre hommage. Le gouvernement va faire un petit peu sa job, et puis nous, on peut faire aussi notre job pour lui rendre un dernier hommage. Je vais vous en reparler tout de suite après Nirvana, mais pour l'instant, c'est Alex Warren qui nous chante Fever Dream dans le meilleur de la musique. Ah oh, merci d'être avec nous autres. Bon vendredi, tout le monde.

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2: Oh. Bon, on sait, ça a été une triste nouvelle qu'on a appris là, il y a deux semaines de ça, le décès de Marc Messier, parti, où on va le dire, là, quand même trop de bonheur, puis un peu à la grande surprise de tout le monde. On a appris aussi, on a appris que le gouvernement québécois ne ferait pas de funérailles nationales, ce qui fait du sens, tant qu'à moi, là, tu sais, je pense que pour avoir des funérailles nationales, faut que t'aies été une figure marquante de l'histoire du Québec. C'est mon humble avis. Peut-être qu'il y en a pour qui Marc Messier est un héros. Oui, il a quand même contribué à la culture. Oui, son apport et sa présence dans les médias, sa présence sur scène, sa présence et en tant qu'être humain, oui, a été remarqué. Mais de l'avoir des funérailles nationales, peut-être pas tout à fait. Du moins, ça c'est mon avis. Peut-être que c'est pas le vôtre. J'invite toujours, hein. Quand moi je dis mon avis, vous pouvez toujours être d'accord ou pas d'accord. Ça me fait toujours plaisir de le savoir si vous m'écrivez au 1-855-407-2346, le 1-855-40-RADIO. Là, vous dites, c'est bien long ce numéro de téléphone-là. Mettez ça dans vos favoris. Après ça, vous allez juste dire radio. Puis là, tu le nommes radio. Puis quand tu pèses dessus, ça fait tout ce que tu as besoin de faire. Bref, revenons à Marc Messier, parce qu'on a quand même décidé de faire quelque chose. Du côté du gouvernement du Québec, on a décidé qu'il y aurait les drapeaux en berne au Parlement. Ça, c'est une bonne initiative, une belle initiative. Pour ce qui est des funérailles, ben il y aura pas, il va en avoir des funérailles. Mais Marc Messier a toujours été un homme très, je dirais, pas secret, mais a toujours gardé sa vie privée pour lui. Tu sais, il y a des choses que tu voulais pas étaler, des choses que tu voulais pas amener sur la place publique. Et donc, sa famille veut respecter ça. Et il y aura des funérailles, mais dans l'intimité, bien sûr, avec juste les proches de Marc Messier. Mais vous pouvez quand même lui rendre hommage de deux façons. Si vous allez sur Internet, là, vous allez voir, tapez Marc Messier hommage, ça va vous amener sur un lien sur lequel vous allez pouvoir écrire un mot. Comme un livre d'or, là, dans le fond, dans lequel vous écrivez un mot que sa famille va pouvoir lire, un hommage que vous voulez rendre à Marc Messier, une façon dont il a marqué votre vie. Et en même temps, vous pouvez aussi faire un don parce que la famille a choisi de s'associer à la Fondation des Canadiens pour l'enfance. Paraît-il que Marc Messier a toujours aimé le Canadien, a rendu grâce au sport et au pluriel, mais aussi au hockey qui ont bercé son enfance. Et donc, on a décidé de, si jamais vous voulez faire des dons, vous voulez contribuer d'une façon quelconque, ben vous pouvez faire des dons à la Fondation des Canadiens pour l'enfance. Encore une fois, vous allez trouver tout ça là, dans le lien qui va vous amener sur une page où vraiment là, vous allez pouvoir soit donner ou soit écrire un petit mot à Marc Messier, bien, surtout à ses proches. Encore une fois, ben, qu'il repose en paix, Marc Messier, ça a été quand même une figure marquante, que ce soit avec Brou, que ce soit dans les différents rôles qu'il a joués. Il y en a une phrase qui va rester toute notre vie, à laquelle on va associer Marc Messier pour le restant de nos jours, c'est la dureté du mental, mental toughness.

0: Ouais, ça fait danser ça ce matin, hein? Samedi. Comment ça, samedi? Un petit peu trop en avance sur mon programme. Allons-y donc, courte pause. Et puis, on a toujours de la bonne musique qui s'en vient pour vous autres là, dans les prochaines minutes avec, entre autres, Creed with Arms Wide Open. On a aussi la formation Mumford & Son. Fun. Vraiment, ça va être super intéressant. Bougez pas. Et puis, en plus de ça, ben, on va se parler des fameux jeux de camping. Vous jouez à quoi, vous autres?
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16: Abitibi, présentement, on a 19 degrés au cœur de la région et ça va continuer de monter parce qu'on prévoit une journée chaude aujourd'hui avec un maximum à 27. Avec l'humidex, ça pourrait tourner autour de 32. Aujourd'hui, ça va être alternance soleil-nuage. On a 40% de probabilité d'averse, mais ça, c'est cet après-midi seulement avec le fameux risque d'orage aussi en fin de journée. Pour le week-end, c'est un week-end en deux temps. Demain, samedi, il fait super beau avec du soleil maximum 24. Dimanche, c'est nuageux avec possibilité d'averse à 30%. Que ce soit pour la section rattrapage ou pour de l'écoute en direct, allez faire un tour sur le site web de votre station O. Merci d'être là. Bonne journée.
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16: On va se parler des jeux de camping. Pas des jeux de table, des jeux de société, là, des jeux qu'on joue dehors, là, comme un peu dans la toune de Blue Jeans Blue, le scotch and poche. On peut-être sans scotch ou peut-être avec scotch. Peut-être que vous faites ça, vous autres aussi. Mais on va se parler des jeux. Vous autres, vous jouez à quoi? En vacances, vous jouez à quoi? Au camping. On s'en parle après Fun et We Are Young dans le meilleur de la musique à haut.

Êtes-vous fan des jeux de précision, des jeux d'agilité, d'or qu'on joue en fin de semaine, qu'on joue au camping, qu'on joue en vacances? Exemple, les washers, exemple, les jeux de poche, tout ça. Êtes-vous des fans de ça? À quoi vous jouez, vous autres? J'aimerais ça le savoir. 1-855-407-2346, 1-855-40-RADIO. Ça fait toujours plaisir de vous lire. Puis je veux savoir un peu quels sont vos jeux, puis peut-être même que vous en avez que je connais pas. Puis ça va me faire plaisir parce que moi, j'adore ça, ces affaires-là. Que ce soit les faire. À un moment donné, à une époque avec des chums, là, on s'était planté deux poteaux, on avait pogné un vieux jeu de fer dans un autre. Je pense qu'un autre chum avait pogné ça de son père. C'est quoi ça? On s'était renseigné un petit peu. On avait commencé à jouer au fer et qu'on avait donc aimé ça. Pendant des, on s'était même fait une boîte spéciale dans un terrain. On allait là tout le temps. Après ça, sont arrivés les washers. Mais là, ça a été la révolution. Les washers, on a joué à ça, là. On s'est fait des concours pis des tournois de washers entre nous autres. On se réunissait là, la fin de semaine. On pouvait passer deux jours à jouer au washer. Tellement que je sais pas si ça vous est déjà arrivé ça quand vous jouez au washer. Le washer bondit dans la boîte, puis il finit sur le dessus de la boîte, tu sais, comme le coin, puis là, le washer, il reste là. On s'entend, là. Les chances que ça arrive sont très, très, très, très, très minces. Si on s'entend. Puis nous autres, ben c'est arrivé, pas une fois, c'est arrivé deux fois à un gars. Fait que maintenant, si ça arrive quand on joue au washer, on appelle ça un poliquin. Faire un poliquin, tu gagnes la game. Ça a été dit. Si ça arrive, tu gagnes la game. Peu importe le score, c'est fini. La partie se termine là. Les jeux de poche. Là, on s'entend, là, on parlera pas du jeu de poche, le petit jeu de poche avec tous les trous qu'on jouait quand on était jeune. Le fameux, ce qu'ils appellent aux États-Unis le cornhole, c'est-à-dire la grande plaque avec juste un trou, là. C'est le jeu dont Claude Cobra nous parle dans la toune Scotch and Posh. Sinon, ben il y a les beaux lots, je sais pas comment vous appelez ça, vous autres, les couilles, tu sais, il y a plein de noms pour cette affaire-là. Tu sais, c'est comme deux boules avec une corde, puis là, tu lances ça, puis tu essaies d'attacher ça là, sur différents paliers.

À part ça, il y a quoi? Il y a le spike ball. Je sais pas si vous avez découvert ça. C'est un peu plus cardiovasculaire. On va s'entendre là, que lancer un washer dans... Tu sais, un washer, tu peux prendre une petite bière avec ça, il n'y a pas de problème, bien à côté. Ah oh oui, un washer, c'est à ton tour. Vas-y, buddy, c'est à toi, OK. Mais le spike ball, c'est un peu plus cardiovasculaire. C'est super le fun. Par contre, c'est un mélange entre le handball, le volleyball, un peu de hockey là-dedans, tout ça. C'est vraiment super le fun. Puis un autre jeu que j'ai découvert aussi, c'est un de mes cousins qui m'a fait jouer à ça. Ça s'appelle Molki. Molki, qui est un jeu de quilles finlandaise en bois. Fait que t'as des quilles, il y a une valeur sur chaque quille. Puis là, tu lances comme un témoin, t'essaies de les faire tomber. Puis là, où ça tombe, t'es remis debout. Il y a un système de pointage. C'est vraiment, vraiment super le fun. Fait que, à quoi vous jouez, vous autres, au camping? À quoi vous autres, vous jouez chez vous ou en vacances? 1-855-40-RADIO, 1-855-407-2346. Ça va me faire plaisir de vous lire puis de savoir à quoi vous jouez. Puis peut-être que vous avez même des idées à me donner ce matin. Creed et With Worms. La musique avec mon anglais ce matin. La musique avec tout, finalement. With arms wide open dans le meilleur de la musique. Ah, oh, merci d'être là.

0: Il y en a quelques-uns qui m'ont écrit, mais quelques-unes aussi, Claudie qui m'a écrit, là, qui elle a dit qu'elle était une fan des Washers aussi. Ils aiment bien, bien ça. Au camping, ils sont une couple, là, une grosse gang même là à jouer à ça. Ça se réunit le soir, ça se réunit là, sur l'heure du midi. Mais surtout le soir, là, tu sais, un petit peu avant le souper, là, c'est l'heure un peu comme Claude Cobra dans sa toune. Nous autres, ils jouent aux poches quand c'est l'heure de l'apéro, après s'être fait griller comme un tourne-dos. Il y a Jeff qui aussi, lui, Jeff m'a fait rire parce qu'il dit, nous autres, on n'appelle pas ça un poliquin. Nous autres, on appelle ça un plein de... Le mot qui rime avec parade. Ouais, un plein de... C'est ça. Je sais pas si c'est vrai. Il m'a pas dit si ça gagnait la game ou non, là. Mais j'ai trouvé ça bien drôle. Puis Yannick doit avoir de certaines petites origines françaises. Parce qu'il m'a parlé de pétanque et de pastis. Ouais, à la fin de la journée. Il dit ça, là, moi, finir ma journée de même, là. Pétanque avec un petit pastis. Ou un ricard, comme disent les Français. Il dit que ça, là, ça finit super bien, ces journées. Fait que, amusez-vous, c'est ça qui est important. Puis, tu sais, ça reste quand même assez ludique, même si des fois les niveaux de compétitivité montent un petit peu là. Tu sais, au début, ça commence à vous dire, mais des fois, quand tu mets un petit enjeu, un petit affaire comme ça là, ça peut être le fun. Et d'ailleurs, je vous invite, tu sais, vous pouvez rajouter quelque chose. Mettons, vous jouez avec votre blonde, avec votre chum, tout ça. Mettez, hey, asseoir celui qui perd, il fait la vaisselle ou tu sais des affaires de même. Ça rajoute un petit peu de compétition. Tu sais comment? Je suis trop compétitif. Ouais, ça, je le sais. Ma blonde aussi me le dit. Chris Stapleton, quel beau duo avec Mumford & Son dans le meilleur de la musique à 7h39. Merci d'être là. Bonne journée.
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0: très, très bonne nouvelle pour les amateurs de ce super-héros, de cet anti-super-héros. Moi, c'est un de mes préférés, sinon mon préféré. Je t'en parle parce que c'est vraiment des bonnes nouvelles qui s'en viennent. Tout de suite après, Imagine Dragons et On Top of the World dans le meilleur de la musique. À haut!
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2: Oh, j'ai passé la pause publicitaire, j'ai passé la toune à essayer de trouver un extrait de Deadpool, le film Deadpool. Et j'ai rien, ben pas que j'ai rien trouvé, il y en a en masse. Mais mettons que le langage, je peux pas passer sans nom, là. Ça, je vais me faire chicaner. Solide. T'sais, des fois, on peut en échapper un ou deux, des fois, dans des conversations avec Mac, puis on se forge un peu, ou puis on en échappe un peu, des fois, des mots qui riment avec hamac ou qui riment avec réglisse, comme dit Max. Mais dans Deadpool, ça va un petit peu plus loin. Moi, j'ai adoré ces films-là. Quand c'est sorti, là, j'ai donc trouvé ça drôle. J'ai trouvé ça bien fait. Ça nous change un peu du héros parfait. Puis, tu sais, j'ai rien contre les Avengers. Les Avengers aussi, j'ai adoré ces films-là. J'adore le personnage de Iron Man, surtout joué par Robert Downey Jr. Là. T'sais, ça, il le rend très, très bien. Mais Deadpool, ça nous amène un petit peu ailleurs. Puis c'est, il y a de l'action, c'est drôle, c'est un beau mélange. Et là, après 3 films, on se demandait, on est-tu arrivé au bout de cette série-là? Ben, Ryan Reynolds était dans un événement en France la semaine passée, dans un genre de Comic-Con, et il a annoncé officiellement qu'il serait de retour dans le rôle de Deadpool pour un 4e film. Ben ça, pour les fans de la série, c'est excellent, c'est des très, très bonnes nouvelles. Je sais pas s'il va avoir le chien laid. Je sais pas si vous avez vu le plus récent, là, Deadpool et Wolverine. Là-dedans, il y a un chien qui a gagné d'ailleurs. Puis c'est un vrai. Moi, au début, j'y croyais pas. Je me dis, ben oui, on doit cette affaire-là. Ça se peut pas. C'est de l'infographie, c'est de l'intelligence artificielle. Il est ben trop lest. Ce club-là, ça n'a aucun sens. Ben non. Ils ont quand même été chercher le chien qui a gagné le prix du chien le plus laid au monde. Et on l'a mis dans le film. Ça prouve un peu le déjantement qu'ont les gens qui font Deadpool. J'ai bien, bien hâte de voir où ils vont nous amener dans le 4e film. On en a parlé il y a pas longtemps. D'ailleurs, je veux vous lire à quoi vous jouez, vous autres. C'est quoi vos jeux pour vous divertir au camping? 1-855-407-2346, 1-855-40-RADIO. Scotch and Poche, Blue Jeans Bleu.

0: Ben, ça revient, selon vos textos, là, ça revient, là, le jeu de poche, peut-être un peu plus oublié. Puis il y a le jeu de Washa aussi, qui reste un très grand classique. Les nouvelles s'en viennent avec notre journaliste Louis-Philippe Arnois-Harel, bulletin national. Les sports après. Troisième et dernière heure de vos 100 000 matins. Ça s'en vient pour vous autres dans quelques minutes. Restez là.
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2: Bon vendredi, ici Louis-Philippe Arnoirel. L'administration Trump a annoncé hier qu'elle imposait des droits de douane à des dizaines de pays, dont le Canada. Elle a invoqué le recours au travail forcé dans les chaînes d'approvisionnement quelques heures avant l'expiration de son précédent dispositif tarifaire. Le Canada, le Mexique et le Royaume-Uni font partie des pays soumis à des droits de 10 % tandis que d'autres pays sont soumis à des droits de 12,5 %. Certains produits, notamment le pétrole, le gaz et les engrais, sont exemptés, tout comme ceux qui sont couverts par l'accord Canada-États-Unis-Mexique. Par ailleurs, des représailles visant les États-Unis sont possibles à la suite de la série de droits de douane annoncée lundi par le président américain Donald Trump. C'est ce qu'a laissé entendre le premier ministre Mark Carney hier, après une réunion d'une journée avec ses homologues de toutes les provinces à Charlottetown. Cette rencontre visait à discuter de la riposte à donner aux sanctions américaines qui pourraient toucher jusqu'à 28 milliards de dollars d'exportations canadiennes à compter du 19 août. Si M. Carney emprunte la voie de la contre-attaque, il aurait comme allié le premier ministre ontarien Doug Ford, qui est favorable à des mesures de rétorsion vigoureuses. Mais ses collègues des autres provinces, notamment Christine Fréchette, sont plus frileux. Et encore, le premier ministre Mark Carney exige des gains de productivité avant de réinjecter des fonds fédéraux dans le système de santé des provinces. Il a ainsi répondu hier à ses homologues provinciaux qui réclament à grands cris un réinvestissement majeur d'Ottawa. La proportion du financement fédéral en santé décroît d'année en année, alors que les besoins ne cessent d'augmenter. Et dans l'Ouest canadien, selon un responsable régional, les structures d'une vingtaine de propriétés ont été affectées par un incendie de forêt qui fait rage au nord-ouest de Clinton, en Colombie-Britannique. Kevin Skrepnek, responsable des services communautaires et d'urgence, a précisé que les dégâts allaient de bardages fondus à la destruction totale de constructions. Il a ajouté que les dégâts se situaient principalement sur des propriétés au sud du lac Big Bear, où l'incendie de 59 Creek fait rage depuis vendredi dernier. C'est ce qui complète vos actualités Arsenal Media. Passez une bonne journée sur nos ondes.
3: Vous allez en faire ce qu'on va retenir de cette entre-saison dans la Ligue nationale de hockey. C'est le prix de fou qu'on a payé pour plusieurs joueurs. Un genre de surenchère. Je veux bien croire que le plafond salarial monte et monte pas mal. Puis les prévisions même pour l'année prochaine, c'est un autre 10 millions. Si on ajoute 10 millions à toutes les années. Fait que c'est certain que les équipes ont un peu plus de lousse. Mais de là à établir des genres de planchers. Patrick Kane, 37 ans, a signé un contrat de 2 ans. 2 ans, ça me l'amène à 39, ça. What, déjà. On lui a donné 8 millions par année du côté de Chicago. Peut-être que Chicago est bien dans le trou, mais on sait qu'Connor Bedard va manquer un mois et demi à peu près ou deux mois d'activité. Là, c'est blessé à l'entraînement cet été. Est-ce que c'est une raison pour payer si cher pour Patrick Kane? Oui, il va t'amener du leadership. Oui, tu peux bâtir un petit peu sur cette expérience-là, mais de là à payer 8 millions par année. Tu sais, encore une fois, je le dis, à force de monter comme ça, des gars comme Suzuki, Caulfield, Hudson, tous ceux qui ont signé, là, on va le dire, à rabais avec le Canadien de Montréal, t'as un moment donné, on va se lever, on va dire, OK, nous autres, on va faire la grève, c'est fini. Là, vous allez m'ajuster le salaire, s'il vous plaît, là. Ben, croire que j'ai signé ça il y a 5 ans, mais là, tabarouette, ça n'a aucun sens. Un gars fini qui me donne, qui gagne à peu près 8 millions par année, je gagne moins cher que lui. Tu sais, des affaires comme Robertson qui a signé 12 millions, d'autres à 18, c'est des jeunes recrues qui ont même pas à peine joué dans la Ligue nationale. Tu donnes 18 millions à Leo Carson, c'est lui le joueur le mieux payé de la Ligue. Non, les joueurs le mieux payés de la Ligue, ça doit être celui qui est le meilleur sur la glace. Puis celui-là, ben, il a accepté une baisse de salaire, mais ça, c'est une autre histoire. On n'ira pas à Edmonton un matin. Du côté de la Ligue canadienne de football, les Alouettes sont en action. Continuent bien performer en ce beau début de saison. On reçoit les Tiger Cats d'Hamilton au stade Percival Molson dimanche, 19h. En MLS, le CF Montréal va tenter de battre l'Inter Miami. Ça va être peut-être un petit peu plus facile, mais je dis un petit peu plus facile, mais pas ben. C'est juste que Lionel Messi sera pas de la formation en fin de semaine. Du côté du baseball majeur, les Jays ont enfin gagné. Ils ont gagné 3-1 hier contre les Rays. Ça veut pas dire qu'on est sorti de l'auberge. Loin de là, là. Saison décevante pour les Blue Jays. Et en F1, c'est le dernier Grand Prix avant la pause estivale. Ceux qui ont suivi Drive to Survive, vous savez là, que dans l'été, on fait une belle grande pause estivale. Mais là, on y est. Dernier Grand Prix, là, c'est le Grand Prix de Hongrie en fin de semaine, avant de se déplacer, pas avant le 23 août, au Grand Prix des Pays-Bas, le Grand Prix de Max Verstappen. Ben ça y est, fais le tour. Mais j'ai pas tout à fait fini de vous parler de sport parce que j'ai une nouvelle, un mélange sport et culture, puis c'est un drôle de mélange. Je vous en reparle dans les prochaines minutes. Bienvenue dans vos 100 000 matins, édition du vendredi 24 juillet. Ça a aucun... Coudonc, Mercure est rétrogradé encore une journée de plus. Non, OK, non, parce que ça, c'est juste la technologie. Ça affecte pas les cerveaux, ça, non? OK, c'est correct. Donc, bienvenue dans vos 100 000 matins, vendredi 24 juillet. Fred Côté avec vous jusqu'à 9h avant l'arrivée de Stéphanie Gagné. J'espère que vous allez bien. Comment ça se passe, vos vacances? Parce qu'on s'entend, là, à peu près la moitié du Québec est en vacances. Fait comment ça se passe jusqu'à date? Ouais, le début de semaine, c'était un peu ordinaire. Non, je te le donne. T'as raison, un peu de pluie. Tout, mais ça a permis d'aller au cinéma, de faire des activités en famille. Non? Mais sinon, là, il fait beau, là. Là, on va en profiter parce qu'on prévoit une super belle journée. On prévoit aussi un beau week-end. Donc, profitons-en. Si jamais c'est votre dernier vendredi avant de tomber en vacances, ben profitez-en aussi. Puis passez des belles vacances. Vous les méritez, ça, j'en suis sûr et certain. Puis ceux qui continuent de travailler, ceux qui vont être là aussi la semaine prochaine comme moi, ben on vous accompagne. Peu importe votre situation, là, on vous accompagne dans le meilleur de la musique. On est là pour mettre du soleil, mettre de la joie et du bonheur dans vos journées. C'est un mandat qui me fait bien plaisir. Moi, je suis content d'être là, ça, c'est sûr et certain. Donc, je l'ai dit, dans quelques minutes, on va parler de ce mélange entre les sports et la musique. C'est un drôle de mélange, mais c'est une autre marque pour une formation du Québec qui continue encore une fois d'augmenter sa popularité. Quand t'es rendu dans ces sphères-là, là, c'est parce que ton affaire, ça marche, puis ça marche pas mal. Mais pour tout de suite, on a de l'excellente musique avec Talk qui s'en vient. Sa plus récente, c'est Time Machine, mais pour tout de suite, c'est Sugar Ray. Ça met un bon petit groove, hein? Mais présentement, t'es dehors, tu sors de ta roulotte, petit café, la journée va être belle, pis t'as du sugary. Colin, que ça part bien. Bon matin!

connaît maintenant assez facilement. Ça, c'est une des pièces de angine de poitrine. Mais pourquoi je vous en reparle ce matin? Parce que là, on vient d'en ajouter une autre couche pour angine de poitrine, une autre couche de ce parcours qui est extraordinaire. Tu sais, d'ailleurs, là, tu sais, on n'a qu'à penser, là, cet été, place des festivals à Montréal, c'est bien plein. On est obligé de fermer des rues. On est obligé de fermer le site. C'est un site extérieur. On est dans les rues de Montréal. On est obligé d'empêcher le monde d'y aller parce qu'il y a trop de monde qui assiste à ça. Ils ont gagné un paquet de prix. Ils sont reconnus à travers le monde de la musique par à peu près tous les artistes. D'ailleurs, ils étaient du côté de Toronto. Jack White était là. C'est eux qui ont ouvert pour Jack White. Et Jack White, quand il est entré sur scène, il portait les poids, là, le même genre de déguisement, un peu, pas toute la grosse patente, là, mais quand même, les emblématiques poids du groupe, il portait ça sur scène. Fait que voyez-vous, tout le monde reconnaît Angine de poitrine. Dans le monde de la musique, on est abasourdi par ce qu'ils sont capables de faire, par les performances qu'ils donnent, par leur musique. C'est une popularité extraordinaire. Et là, l'extrait que je vous ai fait jouer, ça vient avec une vidéo. Une vidéo pour faire la promotion qui nous reste 50 jours avant le début de la NFL. Attention, là, la NFL, puis c'est pas Angine de poitrine qui dit, nous autres, on va faire, non. C'est la NFL qui voit la popularité de la patente, qui dit, tiens, nous autres, on va se servir d'Angine de poitrine, on va mettre ça sur une vidéo promotionnelle pour dire à tout le monde, sur nos sites web, sur nos plateformes des réseaux sociaux, que, hey, il reste 50 jours avant le premier botté d'envoi de la saison 2026-2027 de la NFL. En plus, c'est drôle parce que on a pris les extraits de joueurs et d'entraîneurs qui dansent d'une façon un peu bizarre, qui va avec la musique aussi. Fait que c'est un très beau montage de la NFL, mais quelle consécration pour la formation Angine de poitrine qui présentement est au sommet de sa gloire. On peut-tu être plus haut que ça? T'es reconnu mondialement, t'es reconnu par à peu près tous les artistes musicaux de la planète, puis même plus encore. T'es reconnu maintenant par des instances comme la NFL qui sert de ta musique pour faire des vidéos. T'sais, ça va s'arrêter où? Est-ce que vous autres, vous êtes fans d'Angine de poitrine? J'aimerais ça le savoir. 1-855-407-2346, 1-855-40-RADIO. Êtes-vous fan de la musique? Êtes-vous pas fan de pantoute, mais vous quand même, vous trouvez que c'est exceptionnel ce qui arrive ou... Ça vous passe 100 pieds au-dessus de la tête. Ça me fait toujours plaisir de vous lire un 855-407-2346. On s'offre Arpin Lépine et Chance dans le meilleur de la musique à haut. Merci d'être là. On vous souhaite un bon vendredi.

0: Courte pause et au retour, c'est de l'excellente musique qui s'en vient pour vous autres. C'est le hit des Grands Bazous. Moi, c'est une de mes tunes préférées, c'est un de mes bands préférées et c'est un des meilleurs guitaristes parce que Mark Knopfler n'utilise pas de pic, contrairement à la plupart des guitaristes. Bon, c'est certain que les guitaristes classiques, eux, jouent avec leurs doigts, là, mais Mark Knopfler joue aussi avec ses doigts, mais c'est du rock, pis ça brasse pas mal. Fait qu'on a un de leurs plus grands succès, c'est Money for Nothing qui s'en vient dans quelques minutes. Hit des Grands Bazous pour vous autres dans le meilleur de la musique. À haut.
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12: Abitibi, c'est quand même beau là, pour ce matin. Pour une bonne partie de la journée, là, il va faire soleil. Mais cet après-midi, là, on a 40% de probabilité d'averse avec risque d'orage aussi en fin de journée. Ça va quand même être chaud aujourd'hui. Maximum 27 avec le facteur humidex. Ça pourrait monter autour de 32. Présentement, on a 22 au cœur de la région. Et ça va être un week-end dans deux temps. Ça va être très beau samedi avec du soleil, maximum 27. Un peu moins beau pour dimanche, nuageux avec possibilité d'averse. 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Merci d'être là ce matin, bon vendredi.

0: Ouais, il y a la sortie d'un jeu vidéo qui fait beaucoup, beaucoup, beaucoup jaser. Puis il y a même une compagnie. C'est un peu extrême leur réaction, mais je vous en reparle dans les prochaines minutes. Après le hit des Grands Bazous, c'est une de mes formations préférées, un de mes musiciens préférés. C'est la formation Dire Straits avec Money for Nothing.
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2: Oh. C'est une sortie de jeu vidéo extrêmement attendue. À toutes les fois qu'on en sort un nouveau, il établit des records à toutes les fois. Je parle de Grand Theft Auto qui devrait sortir là, d'ici le mois de novembre à peu près, au courant de l'année. Peut-être même un petit peu avant, tout dépendant des différents marchés. Fait que ça va susciter encore une fois bien gros de l'intérêt. On en parle déjà là, depuis plusieurs mois, même voire là, plus d'un an. On s'attend à ce que ça soit extraordinaire comme l'était le 5e Grand Theft Auto. Et là, ben, la sortie en tant que telle, moi, ça me dérange pas. C'est normal. Il sort encore des gros jeux. C'est encore très, très populaire, les jeux vidéo. Mais je trouve que des fois, on va un peu loin. C'est une entreprise aux États-Unis. Je pensais que c'était en France, mais c'était aux États-Unis. Qui a décidé que la journée de la sortie, eux, ils fermaient. Non, c'est fermé. On va fermer nos portes. C'est la sortie de Grand Theft Auto. On va permettre à tous nos employés de partir parce que de toute façon, on a eu une demande beaucoup plus grande qu'à l'habitude de congé cette journée-là. Donc, le 19 novembre, il y avait déjà un paquet d'employés qui avaient, entre guillemets, calé malade, là. Ou du moins avait décidé de prendre congé. Peut-être qu'il avait été honnête et dit non, moi je veux juste un bon vieux congé, patron, là. Mais fait qu'on a décidé de dire, garde, tant qu'à ce qu'il y ait le trois quarts des employés qui soient pas là, on s'entend que cette compagnie-là doit avoir pas mal de jeunes à son emploi, à l'emploi, là. Ou des moins jeunes, parce que tu sais, il y a une popularité encore une fois, puis je le sais que quand t'as au-dessus de 40, mettons, là, puis tu dis que tu joues encore des jeux vidéo, mettons que. C'est peut-être pas, on se cache des fois un petit peu, puis on a peut-être un petit peu honte de le dire, mais tu sais, c'est rendu tellement à des niveaux élevés, c'est tellement, on est dans d'autres sphères aussi, tu sais, il y a moyen de jouer à des jeux, on dirait que c'est presque des jeux de société sur la PS ou sur la Xbox, ou peu importe la plateforme dont que vous utilisez, puis avec les enfants, tu sais, la Nintendo Switch est une merveilleuse console de jeux vidéo aussi, on s'amuse, on a du fun, c'est ludique, c'est juste que ça prend un certain contrôle parental, ça je l'accorde, d'être là-dessus à temps plein, ça je l'accorde que c'est vraiment pas bon, mais c'est un bon moyen de divertissement, puis tu sais, moi, quand on est rendu à se divertir puis à changer dans nos temps libres, changer d'idées dans nos temps libres, ben on peut bien faire ce qu'on veut, puis si toi t'aimes ça gamer, ben tant mieux pour toi. Vous autres, vous entendez quoi? Est-ce que vous êtes des gamers? Si oui, vous jouez sur quelle plateforme? 1-855-407-2346, 1-855-40-RADIO. Fait toujours plaisir de vous lire.
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0: Il reste encore une bonne vingtaine de minutes à vous, 100 000 matin, avec l'arrivée de Stéphanie Gagné qui s'installe pour le meilleur de la musique en avant-midi. Après ça, sur l'heure du midi, les grands bazous, Richard Desirois, un classique. Après ça, Olivier Poitras, lui, s'installe, puis s'installe pour un bon grand bout de temps. Il s'installe pour l'après-midi, mais aussi pour le party haut, pour mettre un premier pied dans le week-end pour bien partir la fin de semaine. Mais c'est avec Olivier que ça se passe. Lui, il est là à compter de 13h jusqu'à 19h. Un bon grand stretch pour Oli.
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2: Olivier Poitras avec vous dans les prochaines minutes. On va parler des meilleurs coureurs d'aventure juniors au monde qui vont débarquer du côté du Témiscamingue. On revient tout de suite après la musique de Manskin. I Wanna Be Your Slave. Je vous souhaite un excellent vendredi sur les ondes de haut.

0: Les meilleurs coureurs d'aventure junior au monde débarquent du côté du Témiscamingue et il y a même l'équipe du Raid Témiscamingue qui aussi va devoir se préparer à accueillir tous ces coureurs-là pour leur tout premier championnat du monde junior de course d'aventure au courant de la fin de semaine. Et vous pouvez le voir d'ailleurs, il y a un article de Marie-Hélène Paquin ce matin, c'est sur le site de Radio-Canada. Et bon, ce qu'on dit, c'est que lorsque l'organisation de la course d'aventure Témiscamingue a été approchée pour organiser ce tout premier championnat du monde junior, ben évidemment, elle a mis les activités du raid sur pause pour une année, pas le choix, parce que on peut pas accueillir deux événements d'envergure en l'espace de quelques semaines. Donc, exceptionnellement, ben c'est des athlètes de 15 à 25 ans qui vont prendre part à la course alliant vélo de montagne, course de sentier et canot. Une première mondiale pour cette catégorie d'âge-là, qui est soutenue maintenant par l'équipe de la série mondiale de course aventure. Bon, les équipes qui vont devoir faire les épreuves, évidemment, vont venir au Témiscamingue pour faire ça. Donc, les équipes ainsi que les épreuves sont accueillies dans le cadre du parc national d'Opimkan. Bon, évidemment, on a choisi ce parc-là. Pourquoi? Ben parce que c'est un emblème au Témiscamingue. On parle de développement d'aventure nature qui est un créneau que la région s'est donné comme mot d'ordre pour développer ce genre de compétition-là. Et on a aussi, bon, le championnat qui va débuter, c'est ce soir. La remise du matériel aux équipes ainsi que la cérémonie d'ouverture, c'est du côté évidemment du parc Opimkan. Et vendredi, ben il y a le volet pour les adolescents de la région, le Raid Jeunesse des Jardins qui est présenté par Ville-Marie. Et ce que dit Chloé Beaulé-Poitras, qui elle est la coordonnatrice du Raid Témiscamingue, c'est que ben c'est pour les 13 à 17 ans de la région qui vont être jumelés avec des équipes juniors professionnelles. Donc c'est vraiment une initiation avec mentorat, ce qui est vraiment très bien dans ce cas-là. Et finalement, ben si on regarde pour la fin de semaine, samedi, dimanche, ben les équipes eux vont prendre officiellement part à l'épreuve du championnat du monde. Et en plus de devoir pédaler, courir et pagailler, ben les athlètes qui vont devoir trouver différentes épreuves de cordes sur leur chemin, dont la nouvelle tyrolienne qui a été inaugurée il y a quelques jours. Le public qui est aussi invité là, à assister à certaines portions de l'épreuve. Donc, les gens vont pouvoir se déplacer sur place et aller voir, évidemment, ce que ça a l'air, ce championnat-là. Donc, ça débute samedi matin avec la baie d'Orval du côté de l'Agnier. Après ça, il y a un départ sur l'eau. Et d'ailleurs, il y a les gens du secteur qui veulent, s'ils veulent aller assister, le départ sera là-bas. On va pouvoir y assister sans problème. Ça va être donné donc samedi matin à compter de 8h. Il y a l'arrivée qui se fait du côté du parc national d'Opimkan, qui est le secteur de pointe d'Opimkan et qui aussi, là, les gens pourront aller voir l'arrivée des sportifs. Et à compter de midi, bien, il y aura les premières arrivées. Donc, on diffuse les meilleurs moments de la course sur un petit écran aussi extérieur. Les gens qui vont vouloir aller voir sur écran, ce sera possible. On parle de relève mondiale qui seront là. Les équipes inscrites proviennent de 10 pays, dont la France, le Brésil, l'Uruguay, l'Afrique du Sud, l'Australie, la Nouvelle-Zélande. Et avec ce nouvel événement, les organisateurs qui veulent stimuler la relève mondiale dans la discipline de la course aventure. Donc, on parle de 80 athlètes d'environ 19 équipes U18, donc âgés de 18 ans et moins. Il y a des 19 équipes de U25 qui sont les 25 ans et moins. Donc, quand même, là, ça va être intéressant de voir là, la façon de se dérouler de ces activités-là. Et après le raid jeunesse du vendredi, le raid Témiscamingue qui invite le public aussi à prendre part à différents événements à saveur touristique, notamment sur plusieurs sites du Témiscamingue. Il y a des animations qui sont organisées sous le thème de la Nouvelle-France, entre autres. Le musée de la gare de Témiscamingue également qui sera disponible. Il y aura des activités également près de la scène du lac de Ville-Marie. Et il y aura un kiosque d'atelier aussi qui va pouvoir permettre notamment au public là, de créer des macarons. Bref, il y a plusieurs activités qui sont à prévoir en fin de semaine. Je vous invite à aller voir l'article sur le site de Radio-Canada, article de Marie-Hélène Paquin ce matin sur ce championnat-là qui aura lieu du côté du Témiscamingue au cours du week-end. Fred, lui, est de retour dans les prochaines minutes. Nous, on se retrouve à compter de 13h. Je vous souhaite un excellent matin sur nos ondes.
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Ben, c'est fini pour aujourd'hui, c'est fini pour cette semaine, vos 100 000 le matin, mais inquiétez-vous pas, là, je vais être là lundi, fidèle au poste, 5h58, sans faute. Merci d'avoir été là cette semaine pour une autre belle semaine de radio. Allez pas trop loin parce que Stéphanie Gagné s'installe pour le meilleur de la musique en avant-midi. Richard Z. Serrois suit avec ses grands bazous. Et après ça, Olivier Poitras s'installe jusqu'à 19h. Question de bien commencer le week-end. D'ailleurs, si vous êtes en vacances, je vous souhaite d'excellentes vacances. Sinon, ben, je vous souhaite un excellent week-end. Puis on se retrouve sans faute lundi. Salut! Oh!

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5: Vendredi 24 juillet, la petite dernière de la semaine, que vous soyez au travail, en vacances, sur la route. Je vous souhaite une bonne journée. Stéphanie Gagné qui vous accueille à Haut pour le meilleur de la musique partout sur le réseau. Oh, ça fait pas mal le monde. Et ça, jusqu'à midi. Et ce matin, on vous donne des détails sur l'hommage qu'on pourra rendre, nous, comme public, à Marc Messier. Ascension de la calisthénie. Ouais, dans le monde de l'activité physique et grand ménage de nos berges à venir partout au Québec. Sinon, en musique, Fred's Tame Impala, Timber City, Luke Combs et à l'instant, j'habitais en Europe pendant un an et j'ai tellement écouté l'album Feeling Strangely Fine où on peut entendre cette chanson et bien d'autres de Semisonic. Voici Closing Time à Haut.

On l'a appris un peu plus tôt cette semaine, il n'y aura pas de funérailles nationales pour l'artiste québécois Marc Messier. C'est le choix de la famille de faire ça en toute intimité, mais le public pourra contribuer. Détails à venir dans les prochaines minutes, mais pour la prochaine, le titre de cette chanson est inspiré par un tableau de l'artiste mexicaine Frida Kahlo. Voici Viva la Vida Coldplay à Haut.

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1: La famille de l'acteur Marc Messier, qui est décédé le 7 juillet dernier, a annoncé hier avoir mis en place un registre de condoléances publiques en sa mémoire pour permettre aux Québécois touchés par sa carrière d'écrire leurs pensées, de rendre leurs condoléances. Et la famille a aussi choisi de s'associer à la Fondation des Canadiens pour l'enfance pour recevoir des dons in memoriam. La fondation qui fait la promotion de l'activité physique et l'adoption de saines habitudes de vie chez les jeunes de milieux défavorisés, une mission dont les valeurs étaient très chères à Marc Messier. Alors, on a fait vraiment un beau geste en s'associant. Et le gouvernement a rappelé que demain, le drapeau de la tour principale du Parlement sera mis en berne en mémoire de l'acteur Marc Messier. Et ce, du matin jusqu'au soir. Vous êtes à haut pour le meilleur de la musique. Fatboy Slim, DJ international. Ça s'en vient dans quelques minutes.
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0: records de chaleur, on a maintenant des records de fraîcheur. Les températures maximales ont atteint des records de fraîcheur dans plusieurs régions du Québec, particulièrement en Abitibi-Témiscamingue, à Val-d'Or et Rouyn. Températures qui ont été parmi les plus basses jamais enregistrées pour un 22 juillet. Pour Val-d'Or, c'est depuis 1993 et Rouyn de 1985. Donc, on a eu 12 degrés à Val-d'Or cette semaine et 13 degrés à peine à Rouyn. C'est des records qui datent de 41 ans. Je vous rassure, la fin de semaine s'annonce pas mal plus chaude là-bas, mais aussi partout au Québec. Vous êtes à haut pour le meilleur de la musique. Summer, ça s'en vient, et aussi vos infos avec l'équipe d'Arsenal Média.
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S'entraîner au quotidien, plusieurs fois par semaine, idéalement, au moins 30 minutes, c'est ce qu'on conseille de faire. C'est bon pour le moral, pour la santé, pour bien vieillir, pour garder notre taille de guêpe. Mais sachez qu'il y a un nouveau buzz autour de la calisthénie. C'est vieux comme le monde, mais ça revient de plus en plus. Qu'est-ce que c'est? Je vous présente ça dans quelques minutes, mais juste avant, voici Garbage à Hope.

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1: Un texte intéressant dans la presse qui nous présente la callisthénie. C'est principalement le poids du corps comme résistance. C'est une autre façon de s'entraîner. Le terme provient du grec kalos, qui dit beauté, et sténos pour force. Et il y a des tractions, des drapeaux humains, équilibre sur les mains. On a l'air de faire soit du pole dancing ou être dans le cirque du soleil, mais ça travaille très, très fort le corps. Ça s'est popularisé dans les années de la COVID parce qu'on n'avait plus accès au gym, plus de machines. Alors, il y avait site web qui nous guidait pour faire ce type d'entraînement. Puis, ben, il faut qu'on soulève lourd, mais notre corps, il est assez lourd pour nous donner un bon défi. Et ça attire beaucoup, beaucoup de monde parce que ça travaille plusieurs groupes musculaires en même temps, travaille l'équilibre, la coordination, la flexibilité. Puis, c'est le fun, défier la gravité, que disent les adeptes. Un texte bien intéressant dans la presse aujourd'hui. Vous êtes à haut pour le meilleur de la musique. Alex Warren et Fever Dream à venir.
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1: On a un marché public de Baronte qui nous offre un beau rendez-vous, puis c'est aujourd'hui que ça se passe, de 13h à 17h au 630 de la première rue Ouest, avec quelques exposants. Sur place, on a un Boréalais, la récolte du bonheur, le pack des saveurs, les jardins de la rose, la cuverie. On a aussi le camp de jour, Origin et encore les fermières de Baronte. Il y en a d'autres, là, mais marché public de Baronte pour les compléments d'information. Toujours une belle rencontre pour régler, tu sais, le petit souper cute que vous avez prévu aujourd'hui ou encore demain, ben vous allez pouvoir faire le plein, c'est certain. 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

0: Je sais que c'est le lot de plusieurs.
1: Qu'on soit au travail, sur la route, en vacances, on a toujours une trame sonore, une trame de fond qui nous accompagne. Le meilleur de la musique, c'est exactement le conseil que je vous donne en priorité. Mais sachez que la musique dans les campings de la CEPAC, c'est maintenant interdit. C'est un nouveau règlement. On parle même de mise à jour de la réglementation des campings qui vient d'être faite. J'ai les détails à vous offrir à ce sujet-là. Oh, ça fera pas l'affaire de tout le monde, mais juste avant, Kid Rock, Sheryl Crow Picture, l'original à haut. Oh.

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0: On a resserré la vis et de beaucoup pour tous ceux et celles qui vont faire du camping dans les campings et leur site de la CEPAC, la Société des établissements de plein air du Québec. Interdit maintenant d'écouter la radio, ouais, d'utiliser des haut-parleurs, la radio, des instruments de musique pour diffuser de la musique. Pour les sources d'éclairage, on tolère faible intensité, couleur ambrée, mais pas de projection puis de guirlandes lumineuses. Pourtant, c'est bien cute, ça met de l'ambiance, mais non, c'est interdit. Le nombre d'occupants aussi par terrain, c'est 6 personnes, max de 4 adultes. Puis les visiteurs sont autorisés de 8 à 22 heures, sinon il y a couvre-feu à 23 heures. Et seuls les occupants, ceux qui ont loué, peuvent se trouver sur les lieux lors de cette période. Lisez les petites écritures pour ceux et celles qui ont prévu à faire du camping auprès d'un parc de la CEPAC. Ça se peut que ça change un peu vos plans. The Killers, ça s'en vient parce qu'on vous offre le meilleur de la musique et c'en est une belle, belle preuve.
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1: Oui, ça ressemble à quoi vos plans pour la fin de semaine? Moi, un party hot dog, mais pas des petits pains chipettes, là. Non, non. Les gros pains français avec des bonnes grosses saucisses là-dedans. On va se faire ça custom pour souligner la retraite de mon beau-frère. Ouais, des rassemblements de famille, forte chance qu'il y en ait partout.

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1: Hey, c'est le moment pour moi de vous souhaiter une excellente fin de semaine, un bon week-end. Que vous soyez à la job, ouais, ça se peut. Il y en a qui le font. Sinon, en vacances dans les prochaines heures, ou ben relax, un peu enrhumé, vous prenez ça, tu sais, le plus mou possible, là. Ben, il faut ce qu'il faut. Merci d'avoir été là pour toute la semaine. Mon nom est Stéphanie Gagné. Je vous laisse au bon soin de Richard Zetsirois pour les grands bazous avec Michael Gagnon. Et on se donne rendez-vous la semaine prochaine. Il y a aussi vos infos qui arrivent dans quelques minutes par l'équipe d'Arsenal Média. Ciao!
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2: Ah ben salut tout le monde. Très heureux de vous amener en musique vers un beau week-end avec ce show radio qui s'appelle Les grands bazous. Ce qu'on fait, ben, c'est vous faire savourer votre heure de lunch avec les grands classiques du rock d'ici et d'ailleurs à la production de ce show radio. Michael Gagnon.
3: Hello.
2: Salut, Michael, qui a eu des vacances il n'y a pas longtemps et qui retourne en vacances bientôt.
3: Ouais, peut-être dans deux semaines. Dans deux semaines, ouais. Okay. Dans le coin du 8 août, là.
2: Laissez-moi pas tout seul dans Baptiste, s'il vous plaît.
3: Non, mais ben, écoute, Sylvain va revenir. Je veux dire, il travaille pas assez fort pour avoir un mois non plus.
2: On va commencer ce show radio avec un grand classique du groupe Van Halen. Je ne sais pas s'il nous écoute. Il est en vacances, Sylvain.
3: Ben,
2: je lui enverrai l'enregistrement.
3: Décroche.
2: Oh, ouais, écoutez, Jump de Van Halen, le meilleur de la musique. C'est ici à Oh!

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1: Ah ben le 24 juillet, comme aujourd'hui, ben pour Phil Collins, c'est un troisième mariage. Ça, c'est en 99. Il a 48 ans à ce moment-là et j'ai pas été plus loin dans sa vie personnelle. Si s'est marié, il a 48, s'est marié déjà trois fois. Je sais pas ce qui est arrivé par la suite. En tout cas, son mariage, il y avait Elton John, Eric Clapton et Mark Knopfler du groupe Dire Straits. Toi, tes parents sont ensemble depuis...
2: 49 ans.
1: Ah, wow, admirable.
2: Yeah. Ouais.
1: Je vais leur donner un petit coup de fil, si tu permets, puis leur demander quelques conseils.
2: Oui, pas de problème. Je te donnerai le numéro tantôt, si tu veux, mais...
1: Comment on fait pour que ça dure plus que trois mois?
2: Mais ça se peut qu'ils pensent que c'est une joke puis qu'ils raccrochent. Ah, ouais. Il y a tellement de scams par téléphone aujourd'hui.
1: Ah, oui. Surtout avec la voix que j'ai, ils vont dire « Ah, il n'y a pas. »
2: C'est sûr.
1: Hey, on va écouter ça. Phil Collins, In the Air Tonight, au meilleur de la musique.
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0: Ben, c'est toujours le meilleur de la musique sur le réseau Arsenal Média, le plus grand radio-diffuseur au Québec. On a un quart d'heure non-stop devant nous avec, entre autres, Green Day, Def Leppard. C'est un 15 minutes qui va commencer avec le groupe Bush et Glycerine. Eux, ils ont tourné un clip rapidement. Ils avaient leur visa était presque sur le point d'expirer. Ils ont tourné un clip simple et ce clip-là de la chanson, on va écouter, a remporté le MTV Video Music Award, choix des téléspectateurs nommé meilleur vidéo alternatif en 1996. Oui, c'est le clip de la chanson Glycerine de Bush. Ben non, on n'a pas le clip, on a la chanson. C'est le clip qui a remporté le clip.
1: On peut présenter le clip, mais il n'y a pas grand monde qui va le voir.
0: Aux dernières nouvelles, on fait toujours de la radio.
1: Aux dernières nouvelles.
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2: Il y avait Linkin Park avec Numb au meilleur de la musique. Soyez prudents sur les routes ce week-end. On est en pleine vacances de la construction. Beaucoup de monde. Il y a beaucoup de trafic un peu partout. Alors, faut y aller lentement, mais sûrement. Et, on va faire attention. Ben, moi, en fait, je marche pour aller chez nous. C'est à peine si je roule. Fait que...
3: Non, mais écoute...
2: On peut y aller...
3: J'ai confiance en toi, même si t'es en voiture.
2: On va y aller délicatement. Dans le Mad Cook. Soyez prudents tout le week-end. On va continuer ce show avec Harmonium et la pièce Dixie au meilleur de la musique.
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1: Il y avait Jean Leloup avec La vie est laide. Jean Leloup qui était à la première du show du Cirque du Soleil, à la grande surprise de plusieurs. On disait qu'il était vraiment cloîtré à Québec. Mais non, il était là, de bonne humeur, en forme, semble-t-il. Et je serai là mon show du Cirque le 8 août. Michael Gagnon, tu seras là le
2: 9 août.
1: Ouais, on s'est bien arrangé pour pas te voir. Hein?
2: Exactement. Mais vends-moi pas de punch, là.
1: Non, non, non, je te raconterai pas. Je pense que ce sont les deux derniers, moi, qui t'ajoutent des supplémentaires.
2: C'était pas mal dans les dernières journées quand j'ai acheté mes billets, parce que c'était une supplémentaire le dimanche, donc ça va tomber sur la fin.
1: Hey, merci, Michael Gagnon, la production de Radio Radio. Je vous garde de rester à l'écoute des stations hautes du réseau Arsenal Média, parce que c'est toujours le bruit, le meilleur de la musique. Hey, est-ce qu'on t'a dit que tu travaillais dimanche matin?
2: Mais ça a l'air à ça!
1: Je l'apprends, toi.
2: Mais habituellement, c'est le jour du Seigneur. Je travaille pas, moi.
1: Oui, mais tu vas être là de 9 à 10 dimanche.
2: Oh, ben, mon petit bip!
1: Lâche-moi pas. Hey, salut tout le monde. Bon week-end! Bye!
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4: Bonjour, ici Boris Chassaigne. Une cérémonie canadienne se tient depuis ce matin pour marquer l'inauguration du pont international Gordie Howe. Plusieurs personnalités politiques y assistent, dont le premier ministre de l'Ontario, Doug Ford, et le maire de Windsor, Drew Dilkins. Le pont reliant l'Ontario et le Michigan doit ouvrir lundi vers midi. Le chef du Bloc québécois, Yves-François Blanchet, a repris le contrôle de son compte personnel sur le réseau social X. Il avait été piraté plus tôt cette semaine. Deux publications faisant la promotion de crypto-monnaies y avaient été aperçues. Et la compagnie d'aviation WestJet propose à ses clients qui doivent prendre l'avion cet été de modifier leur réservation sans frais dans l'éventualité d'une grève de ses agents de bord. Les agents de bord de WestJet pourraient entamer une grève dès le lundi 2 août s'ils ne parviennent pas à conclure un nouvel accord. C'était vos manchettes Arsenal Média.

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4: Hello, hello, bon début d'après-midi, Olivier Poitras avec vous en cette dernière journée de la semaine, vendredi 24 juillet. Bien content de finir cette semaine-là avec vous. Bien content, comme à chaque vendredi, parce que oui, le plaisir se rallonge avec le Party Rock à compter de 16h. Pour l'instant, c'est le meilleur de la musique, avec dans les prochaines la nouveauté de Somber, My Body Isn't Ready, ça s'en vient. Congos, come with me now, et on passe avec Tame Impala et Dracula. Bon vendredi sur nos ondes.

s'ils sont rares les artistes qui vendent beaucoup par les temps qui courent, il y en a un qui pour qui ça va bien. Lui, il vend beaucoup. Qui a connu une grosse année 2025. C'est Somber et qui s'anime pour avoir une grosse année 2026 aussi avec sa nouveauté My Body Is In Remy. Le meilleur de la musique ici à O.

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1: Olivier Poitras avec vous dans le meilleur de la musique. Ouais, un gros merci d'être branché sur nos ondes. Et salutations aux gens qui sont en visite dans la région. On sait, les vacances de la construction, c'est bon pour le tourisme et c'est bon pour l'économie locale. Hein? Beaucoup de gens qui soit viennent voir nos plans d'eau, viennent voir nos forêts, viennent profiter des hébergements et viennent passer du temps ici, ce qui est une très bonne chose, de voyager un peu à travers le Québec pendant les vacances, pourquoi pas. Rester ici et dépenser localement. Voilà. Dans les prochaines, les Red Hot Chili Peppers semaine et au retour, c'est Talk avec Time Machine.
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a toujours été l'une de mes préférées. C'était les Red Hot Chili Peppers avec Scar Tissue. Et on poursuit ça avec le Blue Ridge Band et le Rush. Bon vendredi sur nos ondes.

Question ici pour les golfeurs, que vous soyez des golfeurs de salon, que vous soyez des golfeurs performants. J'ai envie de vous demander, pour un gars qui joue au golf depuis 2-3 ans, qui sa meilleure partie à vie est de 94, hein, c'est pas pire, mais c'est pas écœurant. Je cherche un nouveau stock, vous me conseillez quoi? Ça me tente pas de payer 2500$ pour un stock de golf, honnêtement. J'attends vos conseils. Hey, la toune de l'été dans les prochaines, c'est Temper City et Self-Aware. Ah, oh!

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Il ben, y a un band qui sera en visite au Québec au mois d'octobre prochain et qui fête les 30 ans de son album double, Melancholy and the Infinite Sadness. Ce sont les Smashing Pumpkins qui ont collaboré sur la prochaine chanson de Young Blood, celle qui s'en vient. C'est Zombie.

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1: Oh. Je ne sais pas s'il y en a parmi vous qui ont des fervents amateurs de Formule 1 et qui vont suivre le Grand Prix d'Hongrie en fin de semaine, d'ailleurs, qui est le dernier avant les grandes vacances. Un mois jusqu'à la fin août. Mais ce sera l'arrivée de la Aston Martin 2.0. Et ceux qui suivent le Québécois Lance Stroll, ils se disent, ouais, pas évident. Non, c'est pas évident. Mais hâte de voir ce que ça va donner en fin de semaine. On va lui souhaiter, évidemment, à lui et son coéquipier, que ça fonctionne. Pour vous dire, de traîner de la patte de même derrière le peloton, c'est pas... ça doit pas être simple, surtout pas pour le moral. Dans les prochaines minutes, il y aura la musique de Philip Phillips, ça s'en vient. Au retour, il y aura Alex Warren avec Fever Dream, le meilleur de la musique ici. Ah, oh.
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1: Alors, on va poursuivre le plaisir jusqu'à 16h, comme à tous les vendredis. Et manquez pas non plus, un petit peu plus tard, il y aura le Party Rock avec les plus grosses tunes rock des années 80, 90, 2000 jusqu'à aujourd'hui. Tout d'abord, ben nous, on poursuit avec les hits de l'heure dans les prochaines. Une autre de Somber, oui. Homewrecker, c'est ce qui s'en vient dans les prochaines minutes. Je vous souhaite un excellent vendredi sur nos zones.

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8: Ici Christophe Moquin. Des drones transportant des explosifs ont pris pour cible une ville du nord de l'Irak où sont stationnées des troupes américaines plus tôt aujourd'hui. Ces événements se sont produits quelques heures après que l'armée américaine eut annoncé avoir achevé sa 13e nuit de frappe contre l'Iran. WestJet propose à ses clients qui doivent prendre l'avion cet été de modifier une fois leur réservation sans frais dans l'éventualité d'une grève de ses agents de bord. La compagnie aérienne précise que cette politique de voyage flexible s'applique aux personnes prévoyant voyager entre le 30 juillet et le 4 août. Les agents de bord de WestJet pourraient entamer une grève dès le 2 août s'ils ne parviennent pas à conclure un nouvel accord. Et le chef du Bloc québécois, François Blanchette, a repris le contrôle de son compte personnel sur le réseau social X, qui avait été piraté. Plus tôt cette semaine, deux publications faisant la promotion de crypto-monnaies étaient apparues sur le compte de M. Blanchette sur X. Ça complète le bilan de l'actualité d'Arsenal Média. On vous souhaite une belle journée à notre antenne.

Que se passe-t-il avec la musique québécoise? Ben, on va pouvoir en parler dans les prochaines minutes. Tout d'abord, ce qui s'en vient dans les prochaines, vous aurez la musique de Benson Boone un petit peu plus tard avec Sorry I'm Here for Someone Else. Et à l'instant, souvenir de 95 avec Trippin' Daisy. I Got a Girl. Bon vendredi à haut.

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2: Oh. C'est malheureusement au Québec qu'on boude le plus nos artistes québécois. Et c'est dommage, surtout côté musical, parce qu'on a tellement de bonne musique ici au Québec. Et je vais mettre ça en partie sur la faute des plateformes de streaming, parce que on va classer la musique francophone dans une catégorie à part que la catégorie franco. Ce sera pas classé dans rock, pop ou punk ou peu importe. Si vous écoutez du rock, par exemple, anglophone, jamais dans le streaming, on va vous proposer dans le loop une chanson francophone. C'est bien rare qu'on va faire ça. Donc, il faut faire des recherches. La meilleure façon de trouver votre musique francophone, c'est ici, en écoutant le meilleur de la musique. Ah, oh, parce que oui, on a aussi le meilleur du franco.
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Je vais vous l'avouer, j'ai un petit faible pour cette chanson-là qui est sortie, ça fait déjà un certain temps. Je pense que c'est ma chanson franco de l'année. Je ne sais pas ce qui va se passer avec ça à la disque au mois de novembre. Ce sera intéressant à surveiller. Mais ça a été bien réussi. Scooter Gas, Ricardo, bon vendredi.

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1: Ah ben les vendredis, c'est un jour spécial pour moi, oui, parce que c'est ma longue journée en onde. On va dire ça comme ça. Je commence à 13h dans le meilleur de la musique et là, ben le fun se poursuit à compter de 16h. C'est le Party Rock et on vous réserve une bonne brochette de tunes. Les meilleurs du rock, oui, de 1980 à aujourd'hui. D'ailleurs, on va commencer ça en 1998 au retour avec The Offspring. Restez là.
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2: Ici Christophe Moquin. Le gouvernement Trump impose des droits de douane à deux chiffres au Canada et à plusieurs autres pays accusés de ne pas lutter suffisamment contre le travail forcé. L'annonce a été faite hier par le représentant américain au commerce, Jamieson Greer, juste avant l'expiration d'une mesure tarifaire provisoire. Le Canada est visé au même titre que des pays comme le Bangladesh, le Cambodge et le Sri Lanka, avec des taxes allant de 10 à 12,5 %. Certains observateurs doutent de la réelle motivation, y voyant plutôt une stratégie de Donald Trump pour renforcer le mur tarifaire américain. La hausse des températures risque d'entraîner une augmentation du nombre de suicidés liés à l'exposition à la chaleur dans le monde entier et certaines régions seront plus durement touchées que d'autres, prévient une nouvelle étude à laquelle a participé un chercheur canadien. L'étude a combiné les données provenant d'un nombre sans précédent de 751 sites répartis dans 26 pays et a utilisé des modèles climatiques avancés pour estimer comment le nombre de suicidés liés à la température pourrait évoluer d'ici les années 2050 selon différents scénarios de changement climatique. Et la Fédération des médecins spécialistes du Québec répond aux critiques de l'Association des obstétriciens et gynécologues du Québec. Cette dernière accuse la Fédération d'inéquité salariale dans les spécialités à majorité féminine, notamment en obstétrique, gynécologie, et d'une mauvaise représentation lors de la révision des valeurs des actes médicaux. L'association a déposé hier un recours à la Cour supérieure contre la Fédération. La Fédération promet de répondre sérieusement et sans détour et devant les tribunaux à ce recours judiciaire. Ça complète le bilan de l'actualité d'Arsenal Média. On vous souhaite une belle fin de journée à notre antenne.

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3: Bon vendredi, Olivier Poitras qui vous retrouve dans le Party Rock, édition du 24 juillet. Tellement content d'être avec vous et de passer les trois prochaines heures en votre compagnie en vous jouant les meilleures tunes des dernières décennies. D'ailleurs, ce qui s'en vient dans les prochaines, Aerosmith avec World This Way, les Rolling Stones, Sympathy for the Devil, Gerard Better Than Ezra, American Others également, Linkin Park avec Numb, AD Offspring avec Why Don't You Get a Job? Ah oh!
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Qu'est-ce que vous avez de prévu en ce vendredi soir? Seul à la maison? Vous sortez en famille? Vous allez retrouver les vieux chums? Pourquoi pas? Voici Jonathan Pinchot. Bon vendredi à haut.

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1: Pour les plus grosses tunes rock, ben vous êtes à la bonne place. Un gros merci d'être branchés sur nos ondes. Salutations aux gens qui profitent de leurs vacances. Vous êtes peut-être sur la route présentement. D'ailleurs, si c'est le cas, appel à la prudence sur les routes du Québec. Dans les prochaines, il y aura la musique de Lenny Kravitz. Are You Gonna Go My Way? Ça s'en vient. Van Halen avec Jump. Coldplay avec Clock. You Do Vertigo. Fall Out Boy, ça s'en vient. Au retour, Green Day avec Holiday.
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Quand on parle de classique québécois, vous pensez à qui? Vous pensez à quoi? Il y en a tellement de la bonne musique qui s'est faite au Québec à travers les années. Et il y en a une qui s'est donnée corps et âme avec son band et en solo, Marjo et Corbeau. Illégal, vendredi à Haut.

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1: C'était au début des années 2000 et comme à mon habitude, je regardais Musique Plus, le décompte de l'année. Je regardais les plus grands vidéoclips qui s'étaient faits au courant des derniers mois, des dernières semaines de l'année 2001. Et il y a un vidéoclip qui m'a marqué. Pourquoi? Parce que le gars, quand il marchait sur le trottoir, ça allumait. Hein? Peu importe la case de trottoir qu'il touchait, ça allumait. Quel vidéoclip? Alien and Farm et Smooth Criminal de retour. Oh!

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3: Ici Christophe Moquin. Le gouvernement Trump impose des droits de douane à deux chiffres au Canada et à plusieurs autres pays, accusés de ne pas lutter suffisamment contre le travail forcé. L'annonce a été faite hier par le représentant américain au commerce, Jamieson Greer, juste avant l'expiration d'une mesure tarifaire provisoire. Le Canada est visé au même titre que des pays comme le Bangladesh, le Cambodge et le Sri Lanka, avec des taxes allant de 10 à 12,5 %. Certains observateurs doutent de la réelle motivation, y voyant plutôt une stratégie de Donald Trump pour renforcer le mur tarifaire américain. La hausse des températures risque d'entraîner une augmentation du nombre de suicides liés à l'exposition à la chaleur dans le monde entier et certaines régions seront plus durement touchées que d'autres, prévient une nouvelle étude à laquelle a participé un chercheur canadien. L'étude a combiné les données provenant d'un nombre sans précédent de 751 sites répartis dans 26 pays et a utilisé des modèles climatiques avancés pour estimer comment le nombre de suicides liés à la température pourrait évoluer d'ici les années 2050 selon différents scénarios de changement climatique. Et la Fédération des médecins spécialistes du Québec répond aux critiques de l'Association des obstétriciens et gynécologues du Québec. Cette dernière accuse la Fédération d'inéquité salariale dans les spécialités à majorité féminine, notamment en obstétrique, gynécologie, et d'une mauvaise représentation lors de la révision des valeurs des actes médicaux. L'association a déposé hier un recours à la Cour supérieure contre la Fédération. La Fédération promet de répondre sérieusement et sans détour et devant les tribunaux à ce recours judiciaire. Ça complète le bilan de l'actualité d'Arsenal Média. On vous souhaite une belle fin de journée à notre antenne.

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ben, il va falloir attendre une année de plus avant de voir la suite. Certainement qu'on va rendre hommage à Paul Oud et bien sûr qu'on va rendre hommage aussi à Marc Messier. Le prochain film des Boys qui est prévu pour décembre 2027. Voici Éric Lapointe à Haut.

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1: Ça a été une nouvelle majeure et ça en a surpris plusieurs quand on a annoncé la réunion des frères Gallagher. Ça fait maintenant quoi? Ça fait 2 ans qu'on a annoncé ça. Ils étaient séparés depuis 2009. Et là, quelque part au courant de l'année 2024, ils se sont dit « Hey, on va revenir ensemble. On va être fou. » Et ça a fonctionné. Ça a coûté cher en temps, par contre, pour ceux qui ont été voir les shows. On parle de Oasis qui s'en viennent dans les prochaines avec « Don't Look Back in Anger ».
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Ils vont rester parmi les grands groupes québécois des années 2000. Les groupes punk rock. Et ça a toujours été excellent pour moi. Les Vulgaires Machins avec Puissant Fond dans le Party Rock. Ah, oh.

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1: Il y a un band qui nous rend fiers au Québec depuis déjà quelques mois, et avec raison, parce qu'ils sont partout maintenant mondialement, c'est Angine de Poitrine. Et si vous n'avez pas vu, la NFL a publié une vidéo pour parler de l'arrivée de la nouvelle saison qui va commencer bientôt. Et on a mis en valeur Angine de Poitrine dans la vidéo. Ouais, rien de moins. Allez voir ça. Smash Mouth au retour.
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3: Ici Christophe Moquin. La hausse des températures risque d'entraîner une augmentation du nombre de suicidés liés à l'exposition à la chaleur dans le monde entier et certaines régions seront plus durement touchées que d'autres, prévient une nouvelle étude à laquelle a participé un chercheur canadien. L'étude a combiné les données provenant d'un nombre sans précédent de 751 sites répartis dans 26 pays et a utilisé des modèles climatiques avancés pour estimer comment le nombre de suicidés liés à la température pourrait évoluer d'ici les années 2050 selon différents scénarios de changement climatique. Et la Fédération des médecins spécialistes du Québec répond aux critiques de l'Association des obstétriciens et gynécologues du Québec. Cette dernière accuse la Fédération d'inéquité salariale dans les spécialités à majorité féminine, notamment en obstétrique, gynécologie, et d'une mauvaise représentation lors de la révision des valeurs des actes médicaux. L'association a déposé hier un recours à la Cour supérieure contre la Fédération. La Fédération promet de répondre sérieusement et sans détour et devant les tribunaux à ce recours judiciaire. Ça complète le bilan de l'actualité d'Arsenal Média. On vous souhaite une belle fin de journée à notre antenne.

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des plus grands classiques des années 80 s'en vient, et c'est pas peu dire parce que c'est l'album pratiquement qui a ouvert les années 80, c'est sorti tout juste en 80. Back in Black d'AC/DC, voici You Shook Me All Night Long. Olivier Poitras avec vous dans le Party Rock jusqu'à 19h. À haut!

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1: Si vous êtes des amateurs de bon rock et de classiques, oui, vous êtes à la bonne place pour ça. Évidemment, chaque vendredi et samedi, on vous sort les meilleurs classiques du rock. Mais il y a un show à pas manquer à tous les jours de la semaine, du lundi au vendredi à midi et le dimanche aussi à compter de 9h. Ce sont les Grands Bazous avec Richard Z. Sirois. Show à pas manquer. Nous, dans les prochaines, on a la musique de Primal Scream. Ça s'en vient, c'est Rocks au retour.
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Toujours un énorme plaisir de passer mes débuts de week-end en votre compagnie. Bonne nouvelle, on remet ça demain à compter de 16h. On se laisse avec la musique d'Offenbach. Je vous souhaite une bonne fin de soirée sur les ondes de haut. Salut!

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2: Ici Christophe Moquin. La hausse des températures risque d'entraîner une augmentation du nombre de suicidés liés à l'exposition à la chaleur dans le monde entier et certaines régions seront plus durement touchées que d'autres, prévient une nouvelle étude à laquelle a participé un chercheur canadien. L'étude a combiné les données provenant d'un nombre sans précédent de 751 sites répartis dans 26 pays et a utilisé des modèles climatiques avancés pour estimer comment le nombre de suicidés liés à la température pourrait évoluer d'ici les années 2050 selon différents scénarios de changement climatique. Et la Fédération des médecins spécialistes du Québec répond aux critiques de l'Association des obstétriciens et gynécologues du Québec. Cette dernière accuse la Fédération d'inéquité salariale dans les spécialités à majorité féminine, notamment en obstétrique, gynécologie, et d'une mauvaise représentation lors de la révision des valeurs des actes médicaux. L'association a déposé hier un recours à la Cour supérieure contre la Fédération. La Fédération promet de répondre sérieusement et sans détour et devant les tribunaux à ce recours judiciaire. Ça complète le bilan de l'actualité d'Arsenal Média. On vous souhaite une belle fin de journée à notre antenne.

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Merci d'être là. Et on a des rendez-vous un peu partout ensemble dans le week-end. T'étais peut-être pas au courant, mais je te dis que demain, 9h, on a les 15 plus grosses chansons de la semaine avec le Hit 15. Par la suite, je m'occupe du week-end avec le meilleur de la musique week-end à O. Il y aura aussi le Party O à partir de 16h demain pour ton samedi soir là, avec Oli. C'est vraiment l'idéal. Et je reprends le relais dimanche, tout de suite après les Grands Bazous édition week-end à partir de 10h pour ma part. Merci d'avoir

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